L'essentiel de l'actualité avec la levée ce dimanche soir des deux dernières vigilances rouges canicule qui étaient en vigueur encore sur le Bas-Rhin et le Haut-Rhin. L'Alsace bascule en orange ce lundi comme l'Île-de-France et plusieurs autres départements du Sud-Est ainsi que la Corse. 18 autres départements du Massif central au Nord-Est sont en alerte orange aux orages jusqu'à ce lundi matin. Un mort, c'est le bilan de cet accident en marge de l'Ironman de Nice, pourtant annulé par la préfecture en raison de la canicule ce dimanche. Un homme de 42 ans, un vélo qui a été percuté dans la matinée par une moto lors d'une sortie sauvage organisée par des triathlètes qui voulaient maintenir l'événement. Les routes n'étaient pas fermées à la circulation. Une avarie technique serait à l'origine du crash d'avion qui a fait 11 morts ce dimanche matin à Tomblaine près de Nancy. L'appareil

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0: Bonjour à tous. À la une de l'actualité, le gouvernement veut anticiper la prochaine vague de chaleur. Une cellule interministérielle de crise se réunit aujourd'hui autour du Premier ministre. Elle va revenir sur le bilan de cet épisode historique, ses conséquences sanitaires et économiques, mais aussi aborder la préparation d'éventuelles nouvelles fortes chaleurs. Météo France parle d'une possible nouvelle canicule dès lundi prochain. En attendant, aujourd'hui, la vigilance orange canicule est maintenue dans 22 départements, sont notamment concernés l'Île-de-France, l'Alsace, plusieurs départements d'Auvergne-Rhône-Alpes, mais aussi la Côte d'Azur. Les températures vont encore dépasser localement les 33 degrés. La fin de cet épisode de chaleur est prévue d'ici demain sur l'ensemble du pays. 11 personnes ont perdu la vie hier dans le crash d'un avion de parachutisme près de Nancy en Meurthe-et-Moselle. Le pilote, 5 moniteurs et 5 élèves. Après son décollage, l'appareil est tombé subitement, a précisé le préfet. C'est l'accident d'aviation générale le plus meurtrier jamais survenu en France. Une enquête est en cours. Des rassemblements ce soir encore pour dénoncer les violences sexistes et sexuelles après la mort de Liana, 11 ans, dans le Gers. Les associations réclament des mesures pour mieux protéger les victimes. Anne-Cécile Collet est la présidente de l'association Les Petits Invincibles.
1: Alors j'ai déposé plainte, j'avais 20 ans. Ça a été une procédure extrêmement difficile, c'est-à-dire que j'ai été acculée, j'ai été traitée de menteuse. C'était un directeur de centre aéré qui officiait dans une école de Paris et c'est quelqu'un qui m'a agressée sexuellement et violée de l'âge de 9 ans à 11 ans. Et qui n'a jamais été inquiété. Donc cette procédure a été très violente pour moi, parce que quand la justice n'est pas rendue, pour quelqu'un de victime, en fait, c'est quelque chose que vous portez toute votre vie. On n'en peut plus, les associations n'en peuvent plus. On a défendu cette cause avec toute notre force et notre énergie, alors que ça se passe depuis des années, et que tout le monde sait. On a mis la main sur les yeux, sur les oreilles et sur la bouche. Chaque personne, individuellement, doit se réveiller et se dire, aujourd'hui, la protection de l'enfance, c'est une priorité qui doit devenir nationale.
0: Des propos recueillis par Jadis. Et on termine par du sport. À la Coupe du Monde en football, le Canada est la première nation qualifiée pour les huitièmes de finale après sa victoire hier soir contre l'Afrique du Sud 1-0. À suivre aujourd'hui, Brésil-Japon à 19h et Allemagne-Paraguay à 22h. La France jouera sa place en huitièmes de finale demain soir contre la Suède à partir de 23h. Et en tennis, c'est le début de Wimbledon aujourd'hui avec l'entrée en lice du numéro 1 mondial Yannick Sinner et aussi de Novak Djokovic. À suivre côté français, Hugo Gaston, Alexandre Müller ou encore Elsa Jacquemot. Belle journée à tous.

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0: 9 mois déjà que l'espace étincelle à Bergerac a ouvert ses portes. Un début d'existence prometteur pour ce centre événementiel qui brille par sa polyvalence et sa riche programmation. À l'aube de la saison 2026-2027, Cédric Dumas, le directeur des lieux, nous fait part de sa satisfaction et se projette sur les prochains rendez-vous.
1: C'est beaucoup de fierté par rapport au travail qui a été accompli par l'ensemble de l'équipe de l'étincelle, avec des chiffres qui nous font mettre du baume au cœur. C'est plus de 50 000 personnes accueillies, 103 événements répartis entre les événements corporate, assemblée générale, réunion, les événements culturels avec bien sûr les spectacles et les concerts, et puis les événements sportifs. Donc ce sont 9 mois intenses, mais qui nous comblent quand on voit les retours très positifs de cette première partie de saison. Le taux de remplissage des spectacles est bon. On a eu la chance d'accueillir des grands noms ces dernières semaines. Je pense à Julien Clerc, je pense à des gens comme les tournées nationales d'Iris Celtic, Capuçon avec la musique classique. C'est très satisfaisant de voir que le public bergeracois, mais pas que, hein, puisqu'on a un public qui vient de loin, répond présent et satisfait de la qualité artistique de la programmation, mais également de la qualité acoustique d'accueil et d'assises de cette salle de l'espace étincelle. Ce que l'on sent, nous, en fait, c'est que cette salle, elle est parfaitement adaptée avec une jauge maximale à peu près à 1500 personnes, 100% assises, et on se rend compte, en fait, que les productions, les artistes et les spectateurs se retrouvent dans ce format de salle. Il y a une proximité, on n'a pas besoin de monter des écrans géants parce que l'artiste, il est à quelques mètres de son public. Si la programmation est bien faite, bien répartie en fonction de l'humour, du spectacle, si on arrive à bien répartir dans un calendrier, le public répond présent et il y en a pour tous les goûts.
2: Et puis cette polyvalence du lieu, hein, qui vous permet d'accueillir des événements totalement différents, ça aussi, ça fait que les chiffres sont aussi bons pendant ces 9 premiers mois.
1: Oui, tout à fait, hein. On a accueilli plus de 80 événements économiques, que ce soit du salon, de la réunion corporate, de tout petit comité, par exemple, une vingtaine de personnes, à l'assemblée générale de 1000 à 1200 personnes. Donc il y a vraiment différentes possibilités qui s'offrent au monde économique, corporate et institutionnel. Et là aussi, ce sont des beaux événements. On prépare l'accueil prochainement de l'Assemblée générale de la Ligue de football de Nouvelle-Aquitaine. C'est plus de 600 présidents de toute la région qui seront ce week-end à l'espace étincelle. Et là aussi, on est heureux de voir la partie corporate et les entreprises locales s'approprier le lieu.
2: Nouvelle saison 2026-2027. Et là, vous faites encore très très fort du théâtre, de l'humour, des têtes d'affiche en concert, des soirées. Là aussi, on continue sur cette thématique éclectique d'offrir à toutes et tous un moment propice pour venir à l'espace étincelle.
1: Oui, on en est également très fiers. C'est plus de 40 dates que nous avons annoncées cette semaine. Avec la grande nouveauté, c'est l'arrivée du théâtre, et notamment le théâtre de boulevard qu'on a souhaité proposer aux Bergeracois et aux Périgourdins. C'est-à-dire des pièces légères, humoristiques. On vient vraiment passer un bon moment avec des tarifications à partir de 25-27 euros la place. Donc on est dans des choses tout à fait abordables. L'humour, il y a des grands noms qui vont se produire sur la scène de l'étincelle. Jean-Philippe Janssen, Laurent Gérard, Cavrière, Jeff Panaclock, le retour de Laurent Baffy en tournée, il sera de passage à l'étincelle. C'est l'anniversaire de la mort de Coluche, nous aurons le plaisir d'accueillir un spectacle 100% Coluche, donc l'humour puissance 1000 à l'espace étincelle. Et puis des grandes têtes d'affiche, Jérémy Frérot, Calogero, Marine, qui vient de la Starac, Zazie Benabar, des soirées électro, rock, reggae. Donc, comme vous l'avez dit, c'est une programmation qui a été pensée pour tous les styles, pour tous les âges. Il y en a vraiment pour tout le monde.
2: Pour avoir plus de renseignements sur cette nouvelle saison 2026-2027, on se réfère au site internet de l'espace étincelle, www.espace-6-étincelle.fr. Et puis, on a la chance d'être, comme disent les jeunes, en collab avec l'espace étincelle. Et vous aurez bien sûr l'occasion, tout au long de cette nouvelle saison, d'entendre parler. parler des différents spectacles et événements qui vont se dérouler à l'espace Étincelle et sûrement un petit peu plus même, Cédric.
1: On est très heureux du partenariat avec vous et qui va se poursuivre avec régulièrement des places que vos auditeurs pourront gagner grâce à vous à l'espace Étincelle.
2: Cédric Dumas, le directeur de l'espace Étincelle, on va vous souhaiter et à travers vous à toute l'équipe de l'espace Étincelle un très très bel été et on se retrouve dès le mois de septembre pour la nouvelle saison 2026-2027. Merci à vous pour ces quelques minutes, Cédric.
1: Merci Patrice, à très vite. 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
0: Bonjour Christophe et bonjour à tous. Dans l'actualité de ce lundi, d'abord retour sur cette fin en eau de boudin de cette 30e édition du Garo Rock qui s'est achevée hier sur une immense déception. Après l'évacuation du camping samedi en raison des risques d'orage, et effectivement il a plu pendant quelques dizaines de minutes, le festival a été définitivement annulé dimanche matin pour les mêmes raisons. Environ 2700 campeurs ont été hébergés dans des structures d'accueil tandis que d'autres ont passé la nuit dans leur voiture. De nombreux festivals allié frustré regrette une organisation jugée défaillante entre longues attentes aux entrées, manque d'ombre et de brumisateurs en pleine canicule, communication tardive et impossibilité de se doucher après l'évacuation. Certains estiment toutefois que les autorités ont privilégié la sécurité face à un risque météorologique important. Le directeur et fondateur du festival, Ludovic Larbaudy, s'est dit dégoûté et franchement désolé dans une vidéo publiée sur les réseaux sociaux. Il évoque une édition pitoyable, marquée par des conditions climatiques exceptionnelles après plusieurs semaines de préparation sous une chaleur extrême. Il a remercié les bénévoles, les techniciens, les festivaliers et a promis de répondre aux nombreuses interrogations sur les remboursements et l'organisation avec la volonté de rebondir malgré ce qu'il qualifie de non-événement. Je rappelle que Garo Rock, la soirée de jeudi, a été annulée. Seule la soirée de vendredi a pu se tenir. Samedi et dimanche ont donc été annulés au nom du principe de précaution pour des des orages qui ont effectivement eu lieu. On a par exemple été hier en vigilance orange aux orages jusqu'à 23 heures. Mais l'activité électrique a finalement été assez limitée. C'est ce que dénoncent certains festivaliers. C'est ce côté-là où on veut surtout ne pas prendre de risques. Tout ça pour quelques dizaines de minutes de pluie et d'activité électrique importante. La période donc la plus critique a été à se dérouler hier, je disais, sur notre département entre 18h et 23h avec cette alerte orange. Aujourd'hui, c'est terminé, hein, cette alerte orange est derrière nous. Et d'ailleurs, ce qui a pu provoquer des incendies, par exemple hier soir, un incendie qui s'est déclaré dans la cave d'une résidence de 30 appartements à Marmande. À l'arrivée des pompiers, 24 habitants avaient déjà évacué les lieux et un homme de 36 ans, incommodé par les fumées, a été transporté à l'hôpital. Au total, une vingtaine de pompiers ont été mobilisés pour maîtriser le sinistre. Après leur intervention, les résidents ont pu regagner leur logement dans la soirée. Rien n'indique toutefois que ce soit la foudre, par exemple, qui ait provoqué cet incendie qui est parti d'une cave. Hein, voilà. Un incendie a par ailleurs détruit hier après-midi à Saint-Vite une dépendance de 100 mètres carrés servant de garage. Les flammes n'ont pas atteint le bâtiment voisin ni une ligne électrique moyenne tension située à proximité grâce à l'intervention des pompiers. Par mesure de sécurité, cette ligne a toutefois été coupée, privant temporairement d'électricité 34 foyers ainsi que le château d'eau de la commune. Un accident de la circulation impliquant une trottinette et une voiture s'est produit dimanche après-midi à Agen sur le boulevard Sylvain Dumont. Selon les premiers éléments de l'enquête, la trottinette a percuté l'arrière du véhicule qui freinait, brisant le pare-brise sous la violence du choc. Le conducteur de l'engin a été blessé et transporté à l'hôpital d'Agen-Hérac. La conductrice de la voiture, choquée, a quant à elle été prise en charge par les forces de l'ordre. La circulation a dû être interrompue pendant l'intervention. Et puis au chapitre animalier, deux tristes affaires. Un chat a été grièvement blessé par un tir de carabine vendredi soir à La Montjoie. L'animal est rentré chez ses propriétaires avec la mâchoire fracturée et criblée de plomb. Pris en charge par un vétérinaire, son avenir est incertain. Une plainte doit être déposée auprès de la gendarmerie. Cet acte de cruauté, qui est passible de lourdes sanctions pénales, suscite une vive émotion dans la commune où plusieurs disparitions ou blessures de chats par arme à feu ont déjà malheureusement été constaté. Enfin, en Dordogne, 11 chatons ont été découverts dans une borne à déchets à Sigoulès après qu'un habitant a entendu des miaulements abandonnés dans un carton au fond d'un point d'apport volontaire. Ils ont été secourus grâce à l'intervention du SMD3 qui a démonté la borne pour les récupérer. Les animaux âgés de quelques jours étaient vivants mais affaiblis par la chaleur. Après avoir reçu les premiers soins, ils ont été confiés à la SPA. Le maire a dénoncé un acte odieux et appelle toute personne disposant d'informations à les transmettre aux autorités compétentes. Voilà, c'est là-dessus que se referme cette édition du journal. Merci à toutes et à tous de l'avoir suivi.
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0: Je vous le disais, l'alerte orange est derrière nous, tout est rentré dans l'ordre, il est tombé quelques millimètres et ça a bien arrosé cette nuit un petit peu partout sur notre département, plus ou moins évidemment, on était là sur des averses orageuses, cela dépend des endroits. Aujourd'hui on respire très clairement cette nuit, bon, on est tombé aux alentours de 19 degrés, mais c'est surtout ce matin, on ne dépasse pas les 23 degrés tout au long de cette matinée avec des nuages bien présents sur l'ensemble du département. Franchement, ça fait du bien, on étouffe moins. Dans l'après-midi, on n'aura pas plus de 28 ou 29 degrés à l'ombre sur l'ensemble du département et les ressentis seront sensiblement les mêmes. Donc à ce niveau-là, ça va aller quand même beaucoup mieux. Ce mardi 30 juin, le temps va rester au beau fixe, comme aujourd'hui, avec des températures qui atteindront une nouvelle fois les 29 ou les 30 degrés à l'ombre. Pas plus dans l'après-midi avec des ressentis autour de 31 ou 32, mais évidemment rien à voir avec ce qu'on avait pu connaître les jours précédents. Et globalement, c'est ce qui nous attend tout au long de cette semaine, c'est-à-dire des températures maximales autour de 30 ou 31 degrés à l'ombre dans l'après-midi. Il va faire beau, hein, le ciel sera bleu, le temps sera bien ensoleillé, mais voilà, ça restera dans des normes, on va dire, plus classiques. Vendredi, on remontera un petit peu, on aura 32 ou 33 degrés à l'ombre avec des ressentis autour de 34 ou 35. Et samedi, hein, ça pourrait remonter une nouvelle fois avec 34 ou 35 degrés à l'ombre et des ressentis autour de 38 à l'air ambiant. On va encore avoir normalement le week-end du 4 et du 5 juin qui va être bien bien chaud sur l'ensemble du département.
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0: À Castillonnès, décès de M. Gilles Lucadou, survenu à l'âge de 66 ans. Ses obsèques civiles seront célébrées aujourd'hui au cimetière de Castillonnès à 17h. La réunion du deuil se fera à la chambre funéraire de Castillonnès. À Sauveterre-la-Lémance, décès de Mme Michèle Soulier, survenu à l'âge de 70 ans. Ses obsèques religieuses seront célébrées mercredi 1er juillet en l'église Saint-Barthélemy de Sauveterre-la-Lémance à 10h30, suivi de l'inhumation au cimetière de Gavaudin. La réunion du deuil aura lieu à l'église. La famille ne souhaite ni fleurs, ni plaques, ni couronne. Une urne sera déposée à l'église. Cet avis est communiqué par les pompes funèbres Duro-Ribeiro de Fumel. À Bogas et à Cancon, décès de Mme Lucette Coste-Némeno, survenue à l'âge de 92 ans. Ses obsèques religieuses seront célébrées jeudi 2 juillet en l'église de Cancon à 10h. L'inhumation aura lieu au cimetière de Cancon à 11h. Lucette Coste repose à la chambre funéraire des établissements Laborde de Villeneuve-sur-Lot. À Douzain, la famille et les amis, profondément touchés par les marques de sympathie qui leur ont été témoignées lors du décès de M. Éric Corbray, remercient toutes les personnes qui se sont associées à leur deuil. À Fumel, Ginette, son épouse, Jean-Pierre et Jérôme, Alain et Odile, Patrick et Nathalie, ses enfants, Mathieu, Pierre, Victor, Charlie et Simon, ses petits-fils, parents et amis, profondément touchés par les marques de sympathie qui leur ont été témoignées lors du décès de M. Paul-Alfred Vigouroux, remercient toutes les personnes qui se sont associées à leur deuil, et particulièrement Mylène, Michel et Alexandra, ses infirmières, et le cabinet médical du docteur Rodolphe. À Villeneuve-sur-Lot, ses enfants, petits-enfants, ses frères et sœurs, profondément touchés par les marques de sympathie qui leur ont été témoignées lors du décès de M. Guy Babin, dit Guitou, remercie toutes les personnes qui se sont associées à leur deuil.

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0: Bonjour à tous. À la une de l'actualité, le gouvernement veut anticiper la prochaine vague de chaleur. Une cellule interministérielle de crise se réunit aujourd'hui autour du Premier ministre. Elle va revenir sur le bilan de cet épisode historique, ses conséquences sanitaires et économiques, mais aussi aborder la préparation d'éventuelles nouvelles fortes chaleurs. Météo France parle d'une possible nouvelle canicule dès lundi prochain. En attendant, aujourd'hui, la vigilance orange canicule est maintenue dans 22 départements. Sont notamment concernés l'Île-de-France, l'Alsace, plusieurs départements d'Auvergne-Rhône-Alpes, mais aussi la Côte d'Azur. Les températures vont encore dépasser localement les 33 degrés. La fin de cet épisode de chaleur est prévue d'ici demain sur l'ensemble du pays. 11 personnes ont perdu la vie hier dans le crash d'un avion de parachutisme près de Nancy en Meurthe-et-Moselle. Le pilote, 5 moniteurs et 5 élèves. Après son décollage, l'appareil est tombé subitement, a précisé le préfet. C'est l'accident d'aviation générale le plus meurtrier jamais survenu en France. Une enquête est en cours. Des rassemblements ce soir encore pour dénoncer les violences sexistes et sexuelles après la mort de Liana, 11 ans, dans le Gers. Les associations réclament des mesures pour mieux protéger les victimes. Anne-Cécile Collet est la présidente de l'association Les Petits Invincibles.
1: Alors j'ai déposé plainte, j'avais 20 ans. Ça a été une procédure extrêmement difficile, c'est-à-dire que j'ai été acculée, j'ai été traitée de menteuse. C'était un directeur de centre aéré qui officiait dans une école de Paris et c'est quelqu'un qui m'a agressée sexuellement et violée de l'âge de 9 ans à 11 ans. Et qui n'a jamais été inquiété. Donc cette procédure a été très violente pour moi, parce que quand la justice n'est pas rendue, pour quelqu'un de victime, en fait, c'est quelque chose que vous portez toute votre vie. On n'en peut plus, les associations n'en peuvent plus. On a défendu cette cause avec toute notre force et notre énergie, alors que ça se passe depuis des années, et que tout le monde sait. On a mis la main sur les yeux, sur les oreilles et sur la bouche. Chaque personne, individuellement, doit se réveiller et se dire, aujourd'hui, la protection de l'enfance, c'est une priorité qui doit devenir nationale.
0: Des propos recueillis par Jadis. Et on termine par du sport. À la Coupe du Monde en football, le Canada est la première nation qualifiée pour les huitièmes de finale après sa victoire hier soir contre l'Afrique du Sud 1-0. À suivre aujourd'hui, Brésil-Japon à 19h et Allemagne-Paraguay à 22h. La France jouera sa place en huitièmes de finale demain soir contre la Suède à partir de 23h. Et en tennis, c'est le début de Wimbledon aujourd'hui avec l'entrée en lice du numéro 1 mondial Yannick Sinner et aussi de Novak Djokovic. À suivre côté français, Hugo Gaston, Alexandre Müller ou encore Elsa Jacquemot. Belle journée à tous.

en maître du parcours de haie à l'hippodrome de Clairefontaine-Deauville à l'occasion du Quintet Plus de ce lundi 29 juin 2026. L'allocation sera de 83 000 euros et le départ prévu vers 18h30. En tête de notre sélection, l'As, Miss Déboula, ne devrait plus tarder à refaire parler d'elle, sa placer sur le podium et pourquoi pas sur la plus haute marche. Suivi du 4, Bélina du Berlay, incontournable dans le lot du jour. Le 3, Irupta Matuta, va découvrir les quintés avec de légitimes ambitions. Le 2, Marie Chellet, donne toujours le meilleur d'elle-même dans un parcours. Et enfin le 7, Karisha, redirigé sur les haies avec brio, il complétera notre sélection. Une sélection que vous pouvez retrouver sur ma chaîne YouTube Tom Kazak, les pronostics hippiques avec mes dernières minutes. Donc notre choix aujourd'hui, premier l'As, Miss Déboula. Second le 4, Bélina du Berlay. Troisième le 3, Irupta Matuta. Quatrième le 2, Marie Chellet. Cinquième le 7, Karisha. Le second choix le 9, le 8 et le 13. Et à vous la fortune!

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Bonjour. Bélier, en privilégiant le calme autour de vous, vous apaisez les possibles tensions. Taureau, des troubles du sommeil viennent perturber votre forme. Vous reposez davantage, serait tout indiqué, il faut prendre soin de vous. Gémeaux, vous avez l'art pour arrondir les angles, c'est une qualité que les autres apprécient chez vous. Cancer, vous n'avez pas beaucoup d'affaires à saisir ou à proposer ces jours-ci, mais ça ne doit pas vous empêcher d'être vigilant. Lion, vous avancez résolument vers vos objectifs. Ayez l'œil, il y a des alliés utiles sur votre route aujourd'hui. Vierge, à la maison, vous décidez de vous répartir les tâches. Votre moitié n'est pas contre cette idée. Balance, vous ne devriez plus vous poser de questions en ce qui concerne l'état de votre situation amoureuse. Scorpion, une personne de votre passé refait surface. À vous de choisir si ça vaut le coup ou pas. Sagittaire, vous êtes brillamment entouré et vos relations ne cherchent qu'à vous aider pour réaliser vos objectifs. Capricorne, une meilleure organisation rythme vos journées. Alors laissez de côté les tensions puisque tout semble se dérouler comme vous le souhaitez. Verseau, vous serez mieux armé pour faire face à vos obligations tout en dosant vos énergies plus sainement. Poisson, tout va très vite autour de vous. Vous êtes assailli par vos amis, vos proches ou encore votre famille. Prenez votre temps. Passez tous une magnifique journée.

0: Direction à présent Bonaguil. Bonaguil Fumel avec les médiévales ou troupes, artisans et animations vont plonger pendant 2 jours les visiteurs au cœur du Moyen-Âge. Après 23 éditions, comment arrive-t-on à se renouveler afin de proposer des activités toujours aussi attractive au public? La réponse de Stéphanie Larogue-Paril, la présidente de l'association des médiévales de Bonaguil-Fumel, qui se tiendront ces samedi 4 et dimanche 5 juillet au château.
1: On recherche des nouvelles troupes, on va sur d'autres médiévales pour s'inspirer, pour trouver de nouvelles idées et toujours repartir avec de nouvelles découvertes à travers le château.
2: Alors ça va être le cas encore cette année, de belles découvertes. On va débuter dès 10h, hein, c'est ça, le samedi 4 juillet, où on va pouvoir visiter tranquillement, avec possibilité de commentaires, le château.
1: Le château sera libre d'accès une fois dedans, avec toutes les troupes, les campements, les artisans installés. Et il y aura aussi des visites guidées 2 fois par jour pour permettre de découvrir cette belle forteresse de Bonaguil.
2: Et l'ouverture officielle des 24e médiévale va se dérouler à 11h, hein, par au pied du village.
1: On renouvelle l'opération lancée l'année dernière. On se retrouve tous au bas du village pour déambuler dans le village et rentrer par l'esplanade en bas du château, ce qui est assez rare, on rentre plutôt en haut. Et là, on permet directement à tout le monde d'accéder au château.
2: On va demander l'attention de tous les auditeurs de Radio 4, puisqu'à 21h ce samedi, sur réservation, il y a ce spectacle nocturne dans les fossés.
1: C'est ça, avec en première partie la troupe Turba Musica qui nous enchantera avec ses tambours, fifres, cornemuses. Et sur la deuxième partie, la troupe Comme des Gosses avec son spectacle de feu familial, où là, les intervenants sont des enfants, des ados et des adultes. Donc un très joli spectacle de feu. C'est un des moments phares de permettre à tout le monde d'assister à ça dans cette belle enceinte du château.
2: Et puis dimanche, là, on va pouvoir profiter d'une journée complète, dimanche 5 juillet, 10h-18h, avec bien sûr les visites libres ou commentées du château qui continuent, mais également avec les associations qui vous rejoignent.
1: On a toutes les associations, tous les campements qui sont là, comme la vie moyenâgeuse, on a 2 troupes de musique, les enfants pourront se faire maquiller, les petits et grands lancer la hache, tailler la pierre, enfin vraiment tout plein d'activités à l'intérieur du château.
2: Est-ce qu'on a un lien d'ailleurs pour pouvoir avoir un peu plus d'informations, notamment pour réserver pour le spectacle nocturne du samedi soir?
1: Oui, alors sur le Facebook et l'Instagram de l'association, vous retrouvez toutes les infos. Sur le site medievalbonaguil.fr, également toutes les informations, le QR code pour réserver en ligne ou l'adresse mail et le téléphone des réservations.
2: Allez, un week-end médiéval du côté du château de Bonaguil à Fumel grâce à l'association. C'est la 24e édition et on en a parlé quelques minutes avec sa présidente Stéphanie Larogue-Paril. Merci beaucoup Stéphanie et puis bon week-end à vous. Il y a tous les bénévoles qui vous suivent dans cette belle aventure.
1: C'est ça, merci à eux et merci.

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1: Le festival de théâtre de l'association Vous êtes ici se tient toute la semaine du 1er juillet au 5 juillet. Vous pouvez vous rendre au siège de l'association situé place des Cités Unies, en haut de la rue Saint-James, pour réserver vos places. Le foyer rural de Villeréal à Cordans se présentera son traditionnel gala dans ses gyms le samedi 4 juillet à 20h30 avec un accueil du public à partir de 19h30 au Boulodrome de Villeréal. Cette soirée mettra à l'honneur le travail réalisé tout au long de l'année par les artistes de l'association. Danse classique, danse moderne, gymnastique, pop-pom girl, danse irlandaise, claquette irlandaise. Tarif d'entrée 10€ à partir de 11 ans, 5€ pour les enfants de 6 à 10 ans et gratuit pour les moins de 6 ans. Ne manquez pas la soirée guinguette qui se tiendra le jeudi 9 juillet à 20h sous la halle. Côté travaux, du 6 au 10 juillet, la circulation sera alternée route de Montpazier afin de permettre la création d'un plateau ralentisseur.
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1: Nous recevons dans notre studio le maire de Villeréal, Gilles Kélénec. Bonjour Gilles.
2: Bonjour.
1: En raison de la canicule et du passage en vigilance rouge, quelles mesures ont été prises ?
2: Alors malheureusement, ce sont des mesures qui perdureront et à chaque fois qu'on sera en rouge, je pense qu'on aura plusieurs épisodes au cours de cet été. Alors la première chose que l'on a faite, en accord avec bien sûr la directrice de l'école, on n'a pas fermé les écoles, mais par contre on a demandé aux parents s'ils pouvaient garder leurs enfants chez eux. Alors cela pour une simple raison, c'est qu'en diminuant les effectifs, on pouvait donc utiliser davantage les espaces climatisés qui sont dans ces locaux scolaires de façon optimum. Et puis, nous avons aussi mis en place, à la disposition de nos administrés, la salle climatisée du Club du Sourire, qui est située juste derrière le monument aux morts, dans l'ancien trésor public. Et ce local est ouvert donc de 14h à 18h, tous les jours, même le week-end, mais uniquement, bien sûr, en période rouge. Alors, les personnes pourront aussi bénéficier d'activités diverses, peuvent jouer aux cartes, etc., lecture, etc. Et je rappelle donc que les activités, surtout extérieures, sont suspendues et que la consommation d'alcool sur le domaine public est interdite. Donc il y va du bon sens des gens, c'est-à-dire que souvent je vois des gens qui font encore des activités sportives en pleine chaleur. Je rappelle quand même leur prudence, même si vous êtes jeune, ne le faites pas.
1: Vous menez également une campagne pour que les personnes seules ou fragiles puissent se faire connaître à la mairie.
2: En effet, en raison de l'épisode de canicule que nous subissons actuellement, nous avons distribué auprès de tous les professionnels de santé, c'est-à-dire les cabinets médicaux, infirmières, etc., ainsi qu'auprès de l'ADMR, des affichettes et un document à remplir. Alors, c'est très simple, le but étant d'inciter les personnes seules, fragiles, vulnérables, à s'inscrire auprès de la mairie. La mise en place donc de ce registre permettra de pouvoir les contacter régulièrement, voire même de leur rendre visite si nécessaire. C'est ce que l'on a fait tout au long du week-end. On a appelé des gens qui étaient seuls chez eux et lorsqu'ils ne répondaient pas, des élus se sont déplacés pour voir quelle était leur situation. Alors pour vous inscrire, c'est très simple. Venez compléter le questionnaire en mairie ou auprès des professionnels de santé de Villeréal.
1: Gilles Kélénec, le maire de Villeréal. Merci beaucoup Gilles, et à très vite.
2: Je peux rajouter simplement que nous sommes très fiers d'être deuxième meilleur marché de France et que, effectivement, c'est une fierté. Je remercie tous les commerçants, tous les habitants de Villeréal et tous ceux qui sont mobilisés pour qu'on obtienne ce magnifique résultat.
1: Félicitations à tous.
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1: Bonjour Christophe et bonjour à tous. Dans l'actualité de ce lundi, d'abord retour sur cette fin en eau de boudin de cette 30e édition du Garo Rock qui s'est achevée hier sur une immense déception. Après l'évacuation du camping samedi en raison des risques d'orage, et effectivement il a plu pendant quelques dizaines de minutes, le festival a été définitivement annulé dimanche matin pour les mêmes raisons. Environ 2700 campeurs ont été hébergés dans des structures d'accueil tandis que d'autres ont passé la nuit dans leur voiture. De nombreux festivals Valier frustré regrette une organisation jugée défaillante entre longues attentes aux entrées, manque d'ombre et de brumisateurs en pleine canicule, communication tardive et impossibilité de se doucher après l'évacuation. Certains estiment toutefois que les autorités ont privilégié la sécurité face à un risque météorologique important. Le directeur et fondateur du festival, Ludovic Larbaudy, s'est dit dégoûté et franchement désolé dans une vidéo publiée sur les réseaux sociaux. Il évoque une édition pitoyable, marquée par des conditions climatiques exceptionnelles après plusieurs semaines de préparation sous une chaleur extrême. Il a remercié les bénévoles, les techniciens, les festivaliers et a promis de répondre aux nombreuses interrogations sur les remboursements et l'organisation avec la volonté de rebondir malgré ce qu'il qualifie de non-événement. Je rappelle que Garo Rock, la soirée de jeudi, a été annulée. Seule la soirée de vendredi a pu se tenir. Samedi et dimanche ont donc été annulés au nom du principe de précaution pour des orages qui ont effectivement eu lieu. On a par exemple été hier en vigilance orange aux orages jusqu'à 23h. Mais l'activité électrique a finalement été assez limitée. C'est ce que dénoncent certains festivaliers. C'est ce côté-là où on veut surtout ne pas prendre de risques. Tout ça pour quelques dizaines de minutes de pluie et d'activité électrique importante. La période donc la plus critique a été à se dérouler hier, je disais, sur notre département entre 18h et 23h avec cette alerte orange. Aujourd'hui, c'est terminé. Hein, cette alerte orange est derrière nous. Et d'ailleurs, ce qui a pu provoquer des incendies, par exemple hier soir, un incendie qui s'est déclaré dans la cave d'une résidence de 30 appartements. À Marmande, à l'arrivée des pompiers, 24 habitants avaient déjà évacué les lieux et un homme de 36 ans, incommodé par les fumées, a été transporté à l'hôpital. Au total, une vingtaine de pompiers ont été mobilisés pour maîtriser le sinistre. Après leur intervention, les résidents ont pu regagner leur logement dans la soirée. Rien n'indique toutefois que ce soit la foudre, par exemple, qui ait provoqué cet incendie qui est parti d'une cave. Hein, voilà. Un incendie a par ailleurs détruit hier après-midi à Saint-Vite une dépendance de 100 mètres carrés servant de garage. Les flammes n'ont pas atteint le bâtiment voisin ni une ligne électrique moyenne tension située à proximité grâce à l'intervention des pompiers. Par mesure de sécurité, cette ligne a toutefois été coupée, privant temporairement d'électricité 34 foyers ainsi que le château d'eau de la commune. Un accident de la circulation impliquant une trottinette et une voiture s'est produit dimanche après-midi à Agen sur le boulevard Sylvain Dumont. Selon les premiers éléments de l'enquête, la trottinette a percuté l'arrière du véhicule qui freinait, brisant le pare-brise sous la violence du choc. Le conducteur de l'engin a été blessé et transporté à l'hôpital d'Agen-Hérac. La conductrice de la voiture, choquée, a quant à elle été prise en charge par les forces de l'ordre. La circulation a dû être interrompue pendant l'intervention. Puis au chapitre animalier, deux tristes affaires. Un chat a été grièvement blessé par un tir de carabine vendredi soir à La Montjoie. L'animal est rentré chez ses propriétaires avec la mâchoire fracturée et criblée de plomb. Pris en charge par un vétérinaire, son avenir est incertain. Une plainte doit être déposée auprès de la gendarmerie. Cet acte de cruauté, qui est passible de lourdes sanctions pénales, suscite une vive émotion dans la commune où plusieurs disparitions ou blessures de chats par arme à feu ont déjà malheureusement été constaté. Enfin, en Dordogne, 11 chatons ont été découverts dans une borne à déchets à Sigoulès après qu'un habitant a entendu des miaulements abandonnés dans un carton au fond d'un point d'apport volontaire. Ils ont été secourus grâce à l'intervention du SMD3 qui a démonté la borne pour les récupérer. Les animaux âgés de quelques jours étaient vivants mais affaiblis par la chaleur. Après avoir reçu les premiers soins, ils ont été confiés à la SPA. Le maire a dénoncé un acte odieux et appelle toute personne disposant d'informations à les transmettre aux autorités compétentes. Voilà, c'est là-dessus que se referme cette édition du journal. Merci à toutes et à tous de l'avoir suivi.
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1: Je vous le disais, l'alerte orange est derrière nous, tout est rentré dans l'ordre, il est tombé quelques millimètres et ça a bien arrosé cette nuit un petit peu partout sur notre département, plus ou moins évidemment, on était là sur des averses orageuses, cela dépend des endroits. Aujourd'hui on respire très clairement. Cette nuit, bon, on est tombé aux alentours de 19 degrés, mais c'est surtout ce matin, on ne dépasse pas les 23 degrés tout au long de cette matinée avec des nuages bien présents sur l'ensemble du département. Franchement, ça fait du bien, on étouffe moins. Dans l'après-midi, on n'aura pas plus de 28 ou 29 degrés à l'ombre sur l'ensemble du département et les ressentis seront sensiblement les mêmes. Donc à ce niveau-là, ça va aller quand même beaucoup mieux. Ce mardi 30 juin, le temps va rester au beau fixe, comme aujourd'hui, avec des températures qui atteindront une nouvelle fois les 29 ou les 30 degrés à l'ombre. Pas plus dans l'après-midi, avec des ressentis autour de 31 ou 32, mais évidemment rien à voir avec ce qu'on avait pu connaître les jours précédents. Et globalement, c'est ce qui nous attend tout au long de cette semaine, c'est-à-dire des températures maximales autour de 30 ou 31 degrés à l'ombre. Dans l'après-midi, il va faire beau, hein, le ciel sera bleu, le temps sera bien ensoleillé, mais voilà, ça restera dans des normes, on va dire, plus classiques. Vendredi, on remontera un petit peu, on aura 32 ou 33 degrés à l'ombre avec des ressentis autour de 34 ou 35. Et samedi, hein, ça pourrait remonter une nouvelle fois avec 34 ou 35 degrés à l'ombre et des ressentis autour de 38 à l'air ambiant. On va encore avoir normalement le week-end du 4 et du 5 juin qui va être bien bien chaud sur l'ensemble du département.
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1: À Castillonnaise, décès de M. Gilles Lucadou, survenu à l'âge de 66 ans. Ses obsèques civiles seront célébrées aujourd'hui au cimetière de Castillonnaise à 17h. La réunion du deuil se fera à la chambre funéraire de Castillonnaise. À Sauveterre-la-Lémance, décès de Mme Michèle Soulier, survenue à l'âge de 70 ans. Ses obsèques religieuses seront célébrées mercredi 1er juillet en l'église Saint-Barthélemy de Sauveterre-la-Lémance à 10h30, suivie de l'inhumation au cimetière de Gavaudin. La réunion du deuil aura lieu à l'église. La famille ne souhaite ni fleurs, ni plaques, ni couronne. Une urne sera déposée à l'église. Cet avis est communiqué par les pompes funèbres Duro Ribeiro de Fumel. À Bogas et à Cancon, décès de Mme Lucette Coste-Némeno, survenue à l'âge de 92 ans. Ses obsèques religieuses seront célébrées jeudi 2 juillet en l'église de Cancon à 10h. L'inhumation aura lieu au cimetière de Cancon à 11h. Lucette Coste repose à la chambre funéraire des établissements Laborde de Villeneuve-sur-Lot. À Douzain, la famille et les amis profondément touchés par les marques de sympathie qui leur ont été témoignées lors du décès de M. Éric Corbret remercient toutes les personnes qui se sont associées à leur deuil. À Fumel, Ginette, son épouse, Jean-Pierre et Jérôme, Alain et Odile, Patrick et Nathalie, ses enfants, Mathieu, Pierre, Victor, Charlie et Simon, ses petits-fils, parents et amis profondément touchés par les marques de sympathie qui leur ont été témoignées lors du décès de M. Paul Alfred Vigourou remercient toutes les personnes qui se sont associées à leur deuil et particulièrement Mylène, Michel et Alexandra, ses infirmières et le cabinet médical du docteur Rodolphe. À Villeneuve-sur-Lot, ses enfants, petits-enfants, ses frères et sœurs profondément touchés par les marques de sympathie qui leur ont été témoignées lors du décès de M. Guy Babin, dit Guitou, remercie toutes les personnes qui se sont associées à leur deuil.

10h13 sur Radio 4 et c'était Fleetwood Mac à l'instant avec Dream, un classique intemporel qui sent bon les vacances, sorti en 1977 sur l'album Ramours. Le titre est devenu un immense succès. Il a même connu une seconde jeunesse il y a quelques années grâce à une vidéo virale sur les réseaux sociaux comme quoi les bonnes chansons ne prennent jamais une ride. Allez, cet après-midi, si vous avez envie de prendre un bon bol d'air, les randonneurs du Livre AD vous donnent rendez-vous à Lougrade pour une nouvelle balade conviviale, une belle occasion de découvrir ou redécouvrir ce joli coin du Lot-et-Garonne, connu notamment pour son lac aménagé et son cadre verdoyant. Pensez aux chaussures de marche, à la casquette bien sûr et à la petite bouteille d'eau. Les températures sont bien estivales encore. Et puis on prend déjà un peu d'avance sur demain, ce mardi. C'est l'association Rando Marche de Pendagenet qui partira en randonnée du côté de Belvèze. Le départ est fixé à 8h depuis Pendagenet. Que vous soyez marcheur du dimanche ou randonneur confirmé, ces sorties sont toujours l'occasion de partager un bon moment dans la bonne humeur, de découvrir de nouveaux paysages et parfois même de repartir avec quelques belles anecdotes à raconter.

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0: 23, toujours en bonne compagnie sur Radio 4 avec un instant Daniel Potter avec Love You Lately, le chanteur canadien révélé par l'immense succès de Bad Day, possède ce talent pour écrire ses mélodies douces et positives parfaites pour vous accompagner en cette matinée d'été. On jette maintenant un œil à vos rendez-vous de la semaine avec tous les mercredis de l'été, l'association culturelle de Beaumont qui vous propose son marché des créateurs accompagné d'une brocante, une belle occasion de flâner dans les rues, de rencontrer des artisans locaux, de dénicher une pièce unique ou simplement de profiter de l'ambiance estivale autour des étals à Beaumont du Périgord tous les mercredis. Et puis du côté de Saint-Sylvestre-sur-Lot, l'association Ambassade vous invite mercredi après-midi à une auberge espagnole à Foïs. Chacun apporte un petit plat ou une spécialité à partager dans une ambiance conviviale. Attention toutefois, l'inscription est obligatoire avant de vous y rendre. Dans deux minutes, on retrouve une autre voix incontournable des années 2000, Lynn Marlin avec Sitting Down Here. Restez bien avec nous sur Radio 4. On continue de passer la matinée ensemble, toujours dans la bonne humeur.
1: Si les fortes chaleurs vous rendent plus irritable ou plus stressé, eh bien c'est normal, elles ne font pas seulement souffrir l'organisme, elles impactent aussi l'esprit. Les explications sont simples, la canicule perturbe notre sommeil, notre régulation de température corporelle, tout autant qu'elle favorise la déshydratation. Eh bien, tous ces éléments peuvent altérer nos capacités cognitives et la régulation de l'humeur, en particulier chez les personnes déjà vulnérables. Résultat, beaucoup se sentent plus tendus ou plus anxieux lors des fortes chaleurs. Et puis tout ça est aussi physique. Sous le soleil ou dans un appartement surchauffé, on sent notre cœur qui s'accélère, on transpire, on a la sensation d'étouffer. Pour les personnes de nature anxieuse, ces symptômes ressemblent beaucoup à ceux d'une crise d'angoisse et peuvent justement amplifier l'anxiété. Alors pour s'apaiser, on peut déjà tenter de distinguer ce qui relève vraiment de nos émotions de ce qui tient de la chaleur. On peut par exemple se demander si notre humeur s'améliore quand on se rafraîchit ou si l'anxiété surgit seulement aux heures les plus chaudes ou bien toute la journée. Et pour retrouver son calme, mieux vaut évidemment suivre les recommandations en cas de canicule, boire de l'eau régulièrement, rester à l'ombre, se reposer le plus possible et éviter de boire de l'alcool. Il est aussi bon de respirer profondément et de se mettre de l'eau froide sur le visage, les mains et la nuque dès qu'on sent monter de la tension. Et bien sûr, si vous n'allez pas bien, n'hésitez pas à demander de l'aide en cas de besoin.

0: On file en Dordogne où la saison bat son plein au jardin suspendu de Marquessac. Outre les visites possibles en journée, tous les jeudis soirs de l'été, le lieu ouvre ses portes pour des moments inoubliables. Le jardinier en chef Jean Lemoussu nous présente ses soirées.
1: C'est une promenade en soirée avec des bougies qui sont mises en place sur une partie des jardins. Et tout au long de cette promenade, eh bien, les visiteurs vont découvrir différentes animations. Alors, des animations pour les enfants, on a un spectacle pour échasse, on a des ateliers de fabrication de bougies et puis des animations musicales qui sont réparties tout au long du parcours. Il y a au nombre de 5, 6 cette année, il y en a une animation supplémentaire qui permet de donner une belle ambiance au jardin, un petit peu différente de ce qu'on peut découvrir en journée.
2: Vous parlez, Jean, d'une ambiance différente. Ces jardins de Marquessac ont vraiment une autre couleur lorsqu'on vient en nocturne ?
1: Ce n'est pas du tout la même visite. On voit les choses différemment puisqu'on a des lumières différentes déjà. Alors, il est important d'arriver avant la tombée de la nuit pour profiter des dernières lueurs du jour, des couchers de soleil. Mais après, quand on a cette transition là entre jour et nuit, eh bien, il y a toutes les bougies qui commencent à s'illuminer, la musique qui accompagne tout au long de la promenade. On est vraiment dans une ambiance très très romantique. Alors, Marquessac, c'est un jardin romantique à la base, mais c'est vrai qu'en soirée, il prend encore une autre dimension. Et puis, forcément, on voit les choses différemment. Une fois que la nuit est tombée, on a la perception du paysage qui décline petit à petit, et au contraire, des détails à l'intérieur du jardin avec les jeux de lumière qui prennent le relais. Donc c'est une autre visite, ça reste Marquessac, mais c'est une autre ambiance, une ambiance accentuée par rapport à ce que peut être le site en journée.
2: Cette canicule que l'on subit, nous les humains, que ça soit dans le Lot-et-Garonne ou en Dordogne, est-ce que le jardin le subit également ? Est-ce qu'il y a une attention particulière pour le jardin dans cette période un peu compliquée pour tout le monde ?
1: Ce début de saison, pour l'instant, on n'a pas de traces très visibles. Hein. On voit que la végétation souffre, mais il y a rien encore de dramatique. Il faudrait pas que ça dure quand même pendant 3 mois comme ça. Au-delà de la canicule, on a quand même un manque d'eau depuis le mois d'avril. Hein. La végétation qui a été plantée ou celle qui s'est développée naturellement à Marquessac, c'est une végétation méditerranéenne. Donc on a quand même cette chance-là, c'est d'avoir une végétation qui est très résistante, mais malgré tout elle souffre un petit peu, et puis un jardin qui est un peu sec, c'est un peu moins joli, mais faut s'adapter, et puis la végétation qui est adaptée s'adapte, même si elle souffre aussi également.
2: Allez, tous les jeudis soirs de l'été, jusqu'à la fin de l'été, hein, à Marquessac, les nocturnes de 19h à minuit, un air de piano ou un quatuor de saxophoniste et une ambiance assurée le long de la promenade, éclairée par 2000 bougies hein, dans le jardin de Marquessac, classé parmi les 25 jardins incontournables au monde hein, par le New York Times l'année dernière. N'hésitez pas à prendre un petit moment suspendu, hein, c'est vraiment ça. Les réservations sont obligatoires hein, sur le site internet www.marquessac.com. Et on va souhaiter un très très bel été à toute l'équipe des jardins de Marquessac et notamment à Jean Lemoussu, le jardinier en chef. Merci d'avoir pris ces quelques
1: Merci
2: minutes et bel été.
1: Merci, vous aussi. Au revoir.

0: 10h41 et à l'instant, c'était Culture Club avec Miss Me Blind. Un retour dans les années 80 ce matin avec le groupe emmené par Boy George, l'une des figures les plus marquantes de la pop britannique. Un titre plein d'énergie qui nous donne le sourire ce matin. On passe à vos idées de sortie ce mercredi à partir de 18h. Rendez-vous à Salles pour le traditionnel marché gourmand. Producteurs locaux, spécialité du terroir, grande tablée et ambiance conviviale seront au rendez-vous. Le tout accompagné bien sûr d'une animation musicale pour profiter pleinement de cette belle soirée d'été. C'est à Salles ce mercredi dès 18h. Et puis à Villeréal, c'est le coup d'envoi d'un festival qui se poursuivra jusqu'au 5 juillet. L'ouverture est prévue ce mercredi à 18h30, place des Cités Unies, avec une soirée festive animée par le DJ Cosmopilote. Tout au long de la semaine, des représentations théâtrales investiront plusieurs lieux emblématiques de la Bastide, offrant au public une façon originale de découvrir le patrimoine de Villeréal à travers les spectacles vivants. Pour connaître le programme complet, rendez-vous sur le site vousetesici.org. La suite de votre matinée dans un instant sur Radio 4 avec Eagle Eye Cherry et son incontournable Falling in Love Again. On reste ensemble ce mercredi matin.
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0: 10h54 à l'instant, c'était Donna Lewis avec I Love You Louise Forever, un titre sorti en 1996 et qui reste l'un des plus grands succès de la chanteuse galloise, idéal pour accompagner cette fin de matinée estivale. Un dernier petit coup d'œil sur l'agenda avant le rendez-vous de l'actualité à 11h. Ce mercredi à Villeneuve, l'association Coin Loto 47 organise un grand loto à la salle du marché-gare. De nombreux bons d'achat sont à gagner dans une ambiance conviviale. Alors si vous aimez tenter votre chance, c'est un rendez-vous à ne pas manquer. Et puis à Biron, le comité des fêtes vous donne rendez-vous comme chaque mercredi soir sur le parking de l'ancienne école pour un concours de pétanque à la mêlée. Que vous soyez un as du cochonnet ou simplement amateur de parties entre amis, c'est l'occasion de passer une agréable soirée en toute simplicité. Allez, retour de la musique dans 2 minutes avec Stéphane Escher et son incontournable Déjeuner en paix, juste avant de retrouver l'essentiel de l'actualité à 11h avec Kylian Tanguy.
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0: Bonjour à tous, à la une de l'actualité, les conditions d'accès à MaPrimeRénov' durcies par le gouvernement dès le mois de septembre. Annonce du ministère du Logement hier, sont concernés les travaux réalisés de façon isolée, comme l'isolation des combles, des toitures, le changement des fenêtres ou encore les poêles à bois. La vigilance rouge et la canicule levée sur la France, plus que 5 départements sont en vigilance orange ce matin dans le sud-est, les Alpes-Maritimes, le Var, les Alpes de Haute-Provence et les deux départements corses. Une cellule interministérielle de crise se réunit aujourd'hui autour du Premier ministre. Elle va revenir sur le bilan de cet épisode historique, ses conséquences sanitaires et économiques, mais aussi aborder la préparation d'éventuelles nouvelles fortes chaleurs. Météo France parle d'une possible nouvelle canicule dès lundi prochain. Des rassemblements ce soir encore pour dénoncer les violences sexistes et sexuelles après la mort de Liana, 11 ans dans le Gers. Les associations réclament des mesures pour mieux protéger les victimes. Anne-Cécile Collet est la présidente de l'association Les Petits Invincibles.
1: Alors j'ai déposé plainte, j'avais 20 ans. Ça a été une procédure extrêmement difficile, c'est-à-dire que j'ai été acculée, j'ai été traitée de menteuse. C'était un directeur de centre aéré qui officiait dans une école de Paris et c'est quelqu'un qui m'a agressée sexuellement et violée de l'âge de 9 ans à 11 ans et qui n'a jamais été inquiété. Donc cette procédure a été très violente pour moi parce que quand la justice n'est pas rendue, pour quelqu'un de victime, en fait, c'est quelque chose que vous portez toute votre vie. On n'en peut plus, les associations n'en peuvent plus. On a défendu cette cause avec toute notre force et notre énergie, alors que ça se passe depuis des années et que tout le monde sait. On a mis la main sur les yeux, sur les oreilles et sur la bouche. Chaque personne individuellement doit se réveiller et se dire aujourd'hui, la protection de l'enfance, c'est une priorité qui doit devenir nationale.
0: Des propos recueillis par Jadis Nar. Elle apporte son soutien ce matin à Édouard Philippe à moins d'un an de l'élection présidentielle. La porte-parole du gouvernement, Maud Bréjon, estime que le maire du Havre est le candidat le plus à même de rassembler face au risque d'un second tour entre le Rassemblement National et la France Insoumise. Elle précise qu'elle ne jouera aucun rôle opérationnel dans sa campagne. En sport, en Formule 1, victoire de George Russell hier au Grand Prix d'Autriche. Le Britannique l'a emporté devant Max Verstappen et son coéquipier Kimi Antonelli. C'est sa deuxième victoire de la saison. Premier français, Isaac Hadjar a terminé sixième. Pierre Gasly et Esteban Ocon ont pris les 13e et 16e places. Et en tennis, c'est le début aujourd'hui du tournoi de Wimbledon, le tournoi du Grand Chelem londonien, avec notamment l'entrée en lice du numéro 1 mondial Yannick Sinner. Belle journée à tous.

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1: Bonjour, bonjour à tous. Ces sauteurs âgés de 4 ans ont rendez-vous sur les 3600 mètres du parcours de haie à l'hippodrome de Clairefontaine-Deauville à l'occasion du Quintet Plus de ce lundi 29 juin 2026. L'allocation sera de 83 000 euros et le départ prévu vers 18h30. En tête de notre sélection, l'As, Miss Déboula, ne devrait plus tarder à refaire parler d'elle, sa placée sur le podium et pourquoi pas sur la plus haute marche. Suivi du 4, Bélina du Berlay, incontournable dans le lot du jour. Le 3, Irupta Matuta, va découvrir les quintés avec de légitimes ambitions. Le 2, Marie Chellet, donne toujours le meilleur d'elle-même dans un parcours. Et enfin le 7, Karisha, redirigé sur les haies avec brio, il complétera notre sélection. Une sélection que vous pouvez retrouver sur ma chaîne YouTube Tom Kazak, les pronostics hippiques avec mes dernières minutes. Donc notre choix aujourd'hui, premier l'As, Miss Déboula. Second le 4, Bélina du Berlay. Troisième le 3, Irupta Matuta. Quatrième le 2, Marie Chellet. Cinquième le 7, Karisha. Le second choix le 9, le 8 et le 13. Et à vous la fortune!

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0: Bon appétit, il est déjà midi.
1: 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Bienvenue dans ce point sur l'actualité à la mi-journée. Et d'abord, retour sur cette 30e édition de Garo Rock qui s'est achevée dans la frustration hier après l'évacuation du camping et l'annulation de la journée de dimanche en raison du risque d'orage. De nombreux festivaliers dénoncent un manque de communication et des décisions jugées excessives. Aucun orage n'ayant finalement touché Marmande dans la nuit. Beaucoup regrettent les longues files d'attente, les nuits improvisées et les concerts manqués. Je rappelle que les journées et les soirées de jeudi, samedi et dimanche ont été annulées. Seule la soirée de vendredi a pu se tenir avec notamment Big Flo et Oli. Alors le public soutient globalement les organisateurs mais pointe surtout la responsabilité de la préfecture et il réclame davantage d'anticipation à l'avenir. D'ailleurs, le directeur et fondateur du festival, Ludovic Larbaudy, s'est dit dégoûté et franchement désolé dans une vidéo publiée sur les réseaux sociaux. Il évoque une édition pitoyable, marquée par des conditions climatiques exceptionnelles après plusieurs semaines de préparation sous une chaleur extrême. Remerciant bénévoles, techniciens et festivaliers, il promet de répondre aux nombreuses interrogations sur les remboursements et l'organisation, avec la volonté de rebondir malgré ce qu'il qualifie de non-événement. Dans le reste de l'actualité, les pompiers sont intervenus tôt ce matin à Fourques-sur-Garonne pour l'incendie d'une maison de 300 mètres carrés entièrement embrasée à leur arrivée. 19 pompiers ont été mobilisés pour maîtriser le sinistre avec 3 lances, dont une sur échelle. Les secours poursuivent leur intervention afin de refroidir une bouteille de gaz. Le propriétaire était présent sur les lieux. Par mesure de sécurité, la circulation a été interrompue autour du secteur et l'alimentation électrique du quartier temporairement coupée pendant les opérations. Un incendie a détruit hier après-midi à Saint-Vite une dépendance de 100 mètres carrés servant de garage. Grâce à l'intervention des pompiers, les flammes n'ont pas atteint le bâtiment voisin ni une ligne électrique moyenne tension située à proximité. Par mesure de sécurité, cette ligne a toutefois été coupée, privant temporairement d'électricité 34 foyers ainsi que le château d'eau de la commune. 14 pompiers et 3 véhicules incendie ont été mobilisés sur cette intervention. Un homme a été placé en garde à vue après l'incendie survenu hier soir dans la cave d'un immeuble de 30 logements à Marmande. Les premiers éléments de l'enquête privilégient la piste d'un acte volontaire. 24 habitants ont évacué les lieux avant l'arrivée des secours. Et un homme de 36 ans, intoxiqué par les fumées, a dû être hospitalisé. 19 pompiers ont été mobilisés pour maîtriser le sinistre, mais finalement, aucun relogement n'a été nécessaire. La Chambre d'agriculture de Lot-et-Garonne alerte le préfet sur les conséquences de la canicule et réclame un plan d'urgence exceptionnel pour soutenir les exploitations. Dans une lettre ouverte, sa présidente Karine Duc évoque une situation économique déjà très dégradée, avec près de la moitié des agriculteurs en difficulté. Les fortes chaleurs provoquent brûlures sur les cultures, perte de rendement, stress hydrique et lourdes conséquences pour les éleveurs. La Chambre demande des aides immédiates, prise en charge de cotisations, dégrèvements fiscaux, indemnisation des pertes de récolte et soutien massif à la trésorerie des exploitations. Enfin, une panne technique, vous l'avez peut-être remarqué, affecte depuis ce matin une partie du réseau mobile Orange et Sosh, perturbant les services 4G, 5G, l'itinérance et certaines offres destinées aux entreprises. Des milliers d'abonnés sont touchés partout en France. L'opérateur confirme un incident technique et indique que ses équipes sont mobilisées pour identifier l'origine du dysfonctionnement et rétablir le service au plus vite. Orange présente ses excuses aux clients concernés et promet de communiquer dès que la situation évoluera. Les causes de la panne restent inconnues à ce stade, tandis que l'enquête se poursuit. Voilà, c'est là-dessus que se referme cette édition. Merci à tous de votre attention.
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1: Une belle journée sur l'ensemble de notre région aujourd'hui, mais une journée raisonnable avec des températures de l'ordre de 28 ou 29 degrés à l'ombre, un ciel légèrement nuageux, du beau temps donc, mais du beau temps raisonnable et qui nous permet de respirer surtout. D'ailleurs, cette nuit, il fera plutôt bon, les températures seront nettement en dessous des 20 degrés. Pour preuve, demain matin au lever du jour, on sera aux alentours de 16. Dans l'après-midi, on atteindra les 29 ou les 30 degrés à l'ombre, du raisonnable, du normal pour un début d'été, avec des ressentis autour de 31 ou de 32. Mais ça va progressivement grimper, alors pas tout de suite. Mercredi, 1er juillet, on aura des nuages qui vont obscurcir le ciel, on aura 27 ou 28 degrés à l'ombre, il y aura toutefois des éclaircies. Et puis à partir de jeudi, jeudi, tranquillement, on va remonter 29 ou 30 sous un grand et beau soleil avec du ciel bleu annoncé d'abord en matinée, puis dans l'après-midi des petites pointes à 31 ou 32. Et puis alors à partir de samedi et dimanche, on va malheureusement remonter d'un cran assez nettement, hein, 32, 33 degrés annoncé samedi, 34 voire 35 annoncé dimanche, avec la possible reprise d'un épisode caniculaire à compter de ce lundi 6 juillet, puisqu'à l'heure où je vous parle, les modèles avec un indice de confiance de 4 sur 5 quand même, hein, laissent prévoir des températures de 35 à l'ombre avec des ressentis autour de 37, et ça pourrait encore grimper mardi et mercredi prochain. Affaire à suivre.
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1: À Castillonnès, décès de Monsieur Gilles Lucadou, survenu à l'âge de 66 ans. Ses obsèques civiles seront célébrées aujourd'hui au cimetière de Castillonnès à 17h. La réunion du deuil se fera à la chambre funéraire de Castillonnès. À Sauveterre-la-Lémance, décès de Madame Michèle Soulier, survenue à l'âge de 70 ans. Ses obsèques religieuses seront célébrées mercredi 1er juillet en l'église Saint-Barthélemy de Sauveterre-la-Lémance à 10h30, suivie de l'inhumation au cimetière de Gavaudin. La réunion du deuil aura lieu à l'église. La famille ne souhaite ni fleurs, ni plaques, ni couronnes. Une urne sera déposée à l'église. Cet avis est communiqué par les pompes funèbres Duro Ribeiro de Fumel. À Bogas et à Cancon, décès de Madame Lucette Coste-Némeno, survenue à l'âge de 92 ans. Ses obsèques religieuses seront célébrées jeudi 2 juillet en l'église de Cancon à 10h. L'inhumation aura lieu au cimetière de Cancon à 11h. Lucette Coste repose à la chambre funéraire des établissements Laborde de Villeneuve-sur-Lot. À Douzain, la famille et les amis, profondément touchés par les marques de sympathie qui leur ont été témoignées lors du décès de M. Éric Corbret, remercient toutes les personnes qui se sont associées à leur deuil. À Fumel, Ginette, son épouse, Jean-Pierre et Jérôme, Alain et Odile, Patrick et Nathalie, ses enfants, Mathieu, Pierre, Victor, Charlie et Simon, ses petits-fils, parents et amis, profondément touchés par les marques de sympathie qui leur ont été témoignées lors du décès de M. Paul Alfred Vigouroux, remercient toutes les personnes qui se sont associées à leur deuil, et particulièrement Mylène, Michel et Alexandra, ses infirmières, et le cabinet médical du docteur Rodolphe. À Villeneuve-sur-Lot, ses enfants, petits-enfants, ses frères et sœurs, profondément touchés par les marques de sympathie qui leur ont été témoignées lors du décès de M. Guy Babin, dit Guitou, remercie toutes les personnes qui se sont associées à leur deuil.

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0: Bonjour à tous. À la une de l'actualité, l'enquête en est qu'à ses débuts au lendemain du crash d'un avion de parachutisme à Tomblaine, près de Nancy. Il a fait 11 morts, le pilote, 5 moniteurs et 5 élèves. Après son décollage, l'appareil est tombé subitement, a précisé le préfet. C'est l'accident d'aviation générale le plus meurtrier jamais survenu en France. Une cellule d'urgence pour écouter les riverains et les familles des victimes a été mise en place. 5 départements sont encore en vigilance orange. Canicule aujourd'hui, les Alpes-Maritimes, le Var, les Alpes de Haute-Provence et les 2 départements de la Corse. Une cellule interministérielle de crise se réunit aujourd'hui autour du Premier ministre. Le gouvernement veut anticiper la prochaine vague de chaleur. Elle pourrait survenir dès la semaine prochaine. Un bilan de cet épisode, ses conséquences sanitaires et économiques et la préparation des prochaines fortes hausses des températures sont au programme des discussions. Vous êtes peut-être concerné. Orange est victime d'une panne nationale aujourd'hui. L'opérateur évoque un incident technique. Il touche une partie de son réseau mobile avec des perturbations sur la 4G et la 5G. Des milliers de signalements ont été recensés en France. Les équipes techniques sont mobilisées pour rétablir le service. Le projet de loi d'urgence agricole arrive au Sénat aujourd'hui. Le texte prévoit de simplifier certaines règles pour les agriculteurs, notamment sur la gestion de l'eau, mais la possible réintroduction de 2 pesticides interdits en France divise jusqu'au gouvernement. Près de 1000 amendements ont été déposés avant les débats. La proposition de réforme du sport professionnel est examinée aujourd'hui à l'Assemblée nationale. Les ligues et les représentants des clubs appellent les députés à revoir quelques points. Julie Pierret.
1: Oui, tout ça dans un communiqué commun. Les ligues et les représentants des clubs de football, de rugby, de basket ou encore de handball appellent les députés à finaliser ce texte, mais surtout à en revoir plusieurs points jugés problématiques. C'est le cas de cette obligation de diffuser un match par semaine en clair que les organisations estiment dangereuse pour la valeur des droits TV. Autre sujet de tension, la limitation de la masse salariale des clubs à 65% de leur budget. Ça s'est jugé pénalisant pour la compétitivité. Les acteurs du sport réclament aussi de limiter certaines nouvelles obligations de consultation des supporters, et ça dans des décisions stratégiques des clubs.
0: Merci Julie. Et puis en tennis, début de Wimbledon, le tournoi du Grand Chelem londonien. Côté français, Alexandre Müller, Arthur Hinderknecht, Hugo Gaston, Luca Van Aché, Elsa Jacquemot et Diane Paris sont sur les cours aujourd'hui. Voilà pour l'essentiel de l'actualité en ce lundi. Passez une excellente journée.

bambou et viscose, de marque française, est proposé au prix de 40 euros. Il a très peu servi. Les passionnés de véhicules anciens pourront également trouver une paire de feux clignotants avant pour 2 chevaux, proposée au prix de 5 euros. Enfin, dans les recherches du jour, un auditeur souhaiterait trouver un rotophile. Poursuivons avec les annonces agricoles. 4 hectares d'herbes sur pied sont à broyer sur la commune de Villeneuve. A noter également qu'un auditeur donne des boules de foin des récoltes 2024 et 2025. Du côté des véhicules, plusieurs vélos sont proposés à petit prix. Concernant les animaux, un couple d'oies blanches est à vendre à petit prix. 3 chatons roux âgés de 2 mois et demi sont également à donner et n'attendent plus qu'une famille d'accueil. Terminons avec l'emploi. Une dame recherche des remplacements au sein de familles d'accueil pour personnes âgées sur Villeneuve et les alentours durant toute la période estivale. C'est la fin de vos petites annonces. Si l'une d'entre elles a retenu votre attention ou si vous souhaitez vous aussi diffuser une annonce, prenez contact avec Radio 4 au 05 53 36 60 50. Vous pouvez également retrouver l'ensemble des annonces sur radio4.fr. Merci de votre écoute. Très belle journée à toutes et à tous.

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2: La fête de l'été fera son apparition sur le site de Roger le dimanche 5 juillet. Pensée comme un grand rendez-vous familial et convivial, cette journée proposera dès l'après-midi des jeux et animations pour petits et grands dans un cadre naturel et verdoyant. Grégory Maury, adjoint en charge de l'animation et de la jeunesse, nous en dit plus.
3: Et oui, la fête de l'été, le dimanche 5 juillet au château de Roger, c'est la grande nouveauté de la période estivale à Villeneuve-sur-Lot. L'objectif, il est simple, faire vivre le château de Roger pendant toute une après-midi dans une grande ambiance festive et familiale autour de structures gonflables pour les plus petits comme pour les plus grands. Des balades à poney seront proposées, une activité canoë-kayak sera également proposée grâce à l'association de l'Aviron de Villeneuve-sur-Lot.
2: Aux côtés du club de l'Aviron Villeneuvois et du centre équestre Arcadia,

0: de nombreuses autres animations seront présentes. Pêche, taekwondo, boxing savate, country, ping-pong, atelier lecture, football, jeux, atelier de découverte radio, escrime et aéromodélisme. Petits et grands pourront s'essayer à diverses activités. Après s'être dépensés tout au long de l'après-midi, dès 19h, place à la gourmandise, avec un marché des producteurs de pays organisé en partenariat avec la Chambre d'agriculture. Grégory Maury.
1: Et nous clôturons donc cette merveilleuse journée par un marché de producteurs et, bien sûr, comme tous les marchés de producteurs, un petit concert. À noter une information très importante, une navette gratuite sera mise en place avec un départ depuis la Tour de Paris direction le site de Roger, en aller et en retour jusqu'à 18h le soir.
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0: Bon début d'après-midi, il est 13h30.
1: Bienvenue dans ce point sur l'actualité à la mi-journée. Et d'abord, retour sur cette 30e édition de Garo Rock qui s'est achevée dans la frustration hier après l'évacuation du camping et l'annulation de la journée de dimanche en raison du risque d'orage. De nombreux festivaliers dénoncent un manque de communication et des décisions jugées excessives. Aucun orage n'ayant finalement touché Marmande dans la nuit. Beaucoup regrettent les longues files d'attente, les nuits improvisées et les concerts manqués. Je rappelle que les journées et les soirées de jeudi, samedi et dimanche ont été annulées. Seule la soirée de vendredi a pu se tenir avec notamment Big Flo et Oli. Alors le public soutient globalement les organisateurs mais pointe surtout la responsabilité de la préfecture et il réclame davantage d'anticipation à l'avenir. D'ailleurs, le directeur et fondateur du festival, Ludovic Larbaudy, s'est dit dégoûté et franchement désolé dans une vidéo publiée sur les réseaux sociaux. Il évoque une édition pitoyable, marquée par des conditions climatiques exceptionnelles après plusieurs semaines de préparation sous une chaleur extrême. Remerciant bénévoles, techniciens et festivaliers, il promet de répondre aux nombreuses interrogations sur les remboursements et l'organisation, avec la volonté de rebondir malgré ce qu'il qualifie de non-événement. Dans le reste de l'actualité, les pompiers sont intervenus tôt ce matin à Fourques-sur-Garonne pour l'incendie d'une maison de 300 mètres carrés entièrement embrasée à leur arrivée. 19 pompiers ont été mobilisés pour maîtriser le sinistre avec 3 lances, dont une sur échelle. Les secours poursuivent leur intervention afin de refroidir une bouteille de gaz. Le propriétaire était présent sur les lieux. Par mesure de sécurité, la circulation a été interrompue autour du secteur et l'alimentation électrique du quartier temporairement coupée pendant les opérations. Un incendie a détruit hier après-midi à Saint-Vite une dépendance de 100 mètres carrés servant de garage. Grâce à l'intervention des pompiers, les flammes n'ont pas atteint le bâtiment voisin ni une ligne électrique moyenne tension située à proximité. Par mesure de sécurité, cette ligne a toutefois été coupée, privant temporairement d'électricité 34 foyers ainsi que le château d'eau de la commune. 14 pompiers et 3 véhicules incendie ont été mobilisés sur cette intervention. Un homme a été placé en garde à vue après l'incendie survenu hier soir dans la cave d'un immeuble de 30 logements à Marmande. Les premiers éléments de l'enquête privilégient la piste d'un acte volontaire. 24 habitants ont évacué les lieux avant l'arrivée des secours. Et un homme de 36 ans, intoxiqué par les fumées, a dû être hospitalisé. 19 pompiers ont été mobilisés pour maîtriser le sinistre, mais finalement, aucun relogement n'a été nécessaire. La Chambre d'agriculture de Lot-et-Garonne alerte le préfet sur les conséquences de la canicule et réclame un plan d'urgence exceptionnel pour soutenir les exploitations. Dans une lettre ouverte, sa présidente Karine Duc évoque une situation économique déjà très dégradée, avec près de la moitié des agriculteurs en difficulté. Les fortes chaleurs provoquent brûlures sur les cultures, perte de rendement, stress hydrique et lourdes conséquences pour les éleveurs. La Chambre demande des aides immédiates, prise en charge de cotisations, dégrèvements fiscaux, indemnisation des pertes de récolte et soutien massif à la trésorerie des exploitations. Enfin, une panne technique, vous l'avez peut-être remarqué, affecte depuis ce matin une partie du réseau mobile Orange et Soch, perturbant les services 4G, 5G, l'itinérance et certaines offres destinées aux entreprises. Des milliers d'abonnés sont touchés partout en France. L'opérateur confirme un incident technique et indique que ses équipes sont mobilisées pour identifier l'origine du dysfonctionnement et rétablir le service au plus vite. Orange présente ses excuses aux clients concernés et promet de communiquer dès que la situation évoluera. Les causes de la panne restent inconnues à ce stade, tandis que l'enquête se poursuit. Voilà, c'est là-dessus que se referme cette édition. Merci à tous de votre attention.
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1: Une belle journée sur l'ensemble de notre région aujourd'hui, mais une journée raisonnable avec des températures de l'ordre de 28 ou 29 degrés à l'ombre, un ciel légèrement nuageux, du beau temps donc, mais du beau temps raisonnable et qui nous permet de respirer. Surtout d'ailleurs cette nuit, il fera plutôt bon, les températures seront nettement en dessous des 20 degrés. Pour preuve, demain matin au lever du jour, on sera aux alentours de 16. Dans l'après-midi, on atteindra les 29 ou les 30 degrés à l'ombre, du raisonnable, du normal pour un début d'été, avec des ressentis autour de 31 ou de 32. Mais ça va progressivement grimper. Alors pas tout de suite. Mercredi 1er juillet, on aura des nuages qui vont obscurcir le ciel. On aura 27 ou 28 degrés à l'ombre. Il y aura toutefois des éclaircies. Et puis à partir de jeudi, tranquillement, on va remonter 29 ou 30 sous un grand et beau soleil avec du ciel bleu annoncé d'abord en matinée, puis dans l'après-midi des petites pointes à 31 ou 32. Et puis alors à partir de samedi et dimanche, on va malheureusement remonter d'un cran assez nettement, 32, 33 degrés annoncé samedi, 34 voire 35 annoncé dimanche, avec la possible reprise d'un épisode caniculaire à compter de ce lundi 6 juillet, puisqu'à l'heure où je vous parle, les modèles avec un indice de confiance de 4 sur 5 quand même, hein, laissent prévoir des températures de 35 à l'ombre avec des ressentis autour de 37, et ça pourrait encore grimper mardi et mercredi prochain. Affaire à suivre.
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1: À Castillonnès, décès de M. Gilles Lucadou, survenu à l'âge de 66 ans. Ses obsèques civiles seront célébrées aujourd'hui au cimetière de Castillonnès à 17h. La réunion du deuil se fera à la chambre funéraire de Castillonnès. À Sauveterre-la-Lémance, décès de Mme Michèle Soulier, survenue à l'âge de 70 ans. Ses obsèques religieuses seront célébrées mercredi 1er juillet en l'église Saint-Barthélemy de Sauveterre-la-Lémance à 10h30, suivie de l'inhumation au cimetière de Gavaudin. La réunion du deuil aura lieu à l'église. La famille ne souhaite ni fleurs, ni plaques, ni couronnes. Une urne sera déposée à l'église. Cet avis est communiqué par les pompes funèbres d'Uro Ribeiro de Fumel. À Bogas et à Cancon, décès de Mme Lucette Coste-Némeno, survenue à l'âge de 92 ans. Ses obsèques religieuses seront célébrées jeudi 2 juillet en l'église de Cancon à 10h. L'inhumation aura lieu au cimetière de Cancon à 11h. Lucette Coste repose à la chambre funéraire des établissements Laborde de Villeneuve-sur-Lot. À Douzain, la famille et les amis, profondément touchés par les marques de sympathie qui leur ont été témoignées lors du décès de M. Éric Corbret, remercient toutes les personnes qui se sont associées à leur deuil. À Fumel, Ginette, son épouse, Jean-Pierre et Jérôme, Alain et Odile, Patrick et Nathalie, ses enfants, Mathieu, Pierre, Victor, Charlie et Simon, ses petits-fils, parents et amis, profondément touchés par les marques de sympathie qui leur ont été témoignées lors du décès de M. Paul Alfred Vigouroux, remercient toutes les personnes qui se sont associées à leur deuil, et particulièrement Mylène, Michel et Alexandra, ses infirmières, et le cabinet médical du docteur Rodolphe. À Villeneuve-sur-Lot, ses enfants, petits-enfants, ses frères et sœurs, profondément touchés par les marques de sympathie qui leur ont été témoignées lors du décès de M. Guy Babin, dit Guitou, remercie toutes les personnes qui se sont associées à leur deuil.

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0: Bonjour à tous, à la une de l'actualité, l'enquête en est qu'à ses débuts au lendemain du crash d'un avion de parachutisme à Tomblaine près de Nancy. Il a fait 11 morts, le pilote, 5 moniteurs et 5 élèves. Après son décollage, l'appareil est tombé subitement, a précisé le préfet. C'est l'accident d'aviation générale le plus meurtrier jamais survenu en France. Une cellule d'urgence pour écouter les riverains et les familles des victimes a été mise en place. 5 départements sont encore en vigilance orange, canicule aujourd'hui, les Alpes-Maritimes, le Var, les Alpes de Haute-Provence et les deux départements de la Corse. Une cellule interministérielle de crise se réunit aujourd'hui autour du Premier ministre. Le gouvernement veut anticiper la prochaine vague de chaleur. Elle pourrait survenir dès la semaine prochaine. Un bilan de cet épisode, ses conséquences sanitaires et économiques et la préparation des prochaines fortes hausses des températures sont au programme des discussions. Vous êtes peut-être concerné. Orange est victime d'une panne nationale aujourd'hui. L'opérateur évoque un incident technique. Il touche une partie de son réseau mobile avec des perturbations sur la 4G et la 5G. Des milliers de signalements ont été recensés en France. Les équipes techniques sont mobilisées pour rétablir le service. Le projet de loi d'urgence agricole arrive au Sénat aujourd'hui. Le texte prévoit de simplifier certaines règles pour les agriculteurs, notamment sur la gestion de l'eau, mais la possible réintroduction de 2 pesticides interdits en France divise jusqu'au gouvernement. Près de 1000 amendements ont été déposés avant les débats. La proposition de réforme du sport professionnel est examinée aujourd'hui à l'Assemblée nationale. Les ligues et les représentants des clubs appellent les députés à revoir quelques points. Julie Pierret.
1: Oui, tout ça dans un communiqué commun. Les ligues et les représentants des clubs de football, de rugby, de basket ou encore de handball appellent les députés à finaliser ce texte, mais surtout à en revoir plusieurs points jugés problématiques. C'est le cas de cette obligation de diffuser un match par semaine en clair que les organisations estiment dangereuse pour la valeur des droits TV. Autre sujet de tension, la limitation de la masse salariale des clubs à 65% de leur budget. Ça s'est jugé pénalisant pour la compétitivité. Les acteurs du sport réclament aussi de limiter certaines nouvelles obligations de consultation des supporters, et ça dans des décisions stratégiques des clubs.
0: Merci Julie. Et puis en tennis, début de Wimbledon, le tournoi du Grand Chelem londonien. Côté français, Alexandre Müller, Arthur Hinderknecht, Hugo Gaston, Luca Van Aché, Elsa Jacquemot et Diane Paris sont sur les courts aujourd'hui. Voilà pour l'essentiel de l'actualité en ce lundi. Passez une excellente journée.

Vous êtes bien sur Radio 4, je vous accompagne cet après-midi. On reste dans une ambiance douce et élégante avec Juliette Armanet et son titre « Qu'importe », un morceau tout en sensibilité, porté par sa voix et son univers bien au pop, toujours aussi reconnaissable. Allez, on se laisse porter, voici Juliette Armanet sur Radio 4. Pour toutes les...

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À l'instant, c'était Madonna sur Radio 4. Si vous cherchez des idées de sortie dans le secteur, quelques rendez-vous à noter. Les randonneurs du Livre AD vous proposent une sortie à Lougratte ce lundi après-midi. Demain mardi, l'association Randomarche de Pendagenet partira en direction de Belvez avec un départ fixé à 8h. Et puis chaque mercredi de l'été à Beaumont, l'association culturelle organise son marché de créateurs accompagné d'une brocante. Allez, on écoute maintenant Angèle sur Radio 4.

Vous êtes bien sur Radio 4, je continue de vous accompagner tout au long de cet après-midi jusqu'à 16h avec vos rendez-vous locaux. Et si vous cherchez des idées de sortie pour ce mercredi, voici ce qui vous attend dans le secteur. L'association Amasset de Saint-Sylvestre vous propose une auberge espagnole à Foix mercredi midi. Attention, l'inscription est obligatoire. À Salles, rendez-vous à partir de 18h pour le marché gourmand avec une animation musicale pour profiter de la soirée dans une ambiance conviviale. Et puis à Villeréal, c'est le lancement d'un festival qui se poursuivra jusqu'au 5 juillet. Ouverture mercredi dès 18h30, place des Cités Unies, avec une soirée animée par DJ Cosmopilote. Tout au long de la semaine, des représentations théâtrales seront proposées dans différents lieux de la Bastide. Programme complet à retrouver sur le site vousetisici.org. On revient dans quelques instants avec l'agenda de Radio 4. Belle après-midi.

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C'était la chanson d'Étienne Daho à l'instant avec Duel au soleil. On passe à vos idées de sortie. Ce mercredi soir, Coin Loto 47 vous donne rendez-vous à la salle du marché Gare de Villeneuve pour un loto avec de nombreux bons d'achat à gagner. Toujours mercredi soir à Biron, le comité des fêtes organise son traditionnel concours de pétanque à la mêlée, comme chaque semaine, sur le parking de l'ancienne école. Et puis jeudi matin, les randonneurs du Livradé vous proposent une sortie à Cambeyrac, dans le Lot, pour une randonnée conviviale

Sur Radio 4 à l'instant, c'était la chanson « Je pense à vous » de Lynn. Place au loto avec plusieurs rendez-vous au programme dans le secteur. À la Capelle Biron, le club de rugby vous attend à la salle polyvalente pour son loto du jeudi soir. À Castionnès, le club de rugby des 4 cantons BHAP vous donne également rendez-vous pour son loto hebdomadaire dans la salle des lotos. Et puis à Villeneuve, l'association Saint-Roch-Saint-Fiacre lance ses lotos de l'été à l'Hippodrome pour une première soirée ce jeudi. De quoi tenter votre chance un peu partout dans la région. Et tout de suite, ça c'est vraiment toi de téléphone.

Après plusieurs jours de forte chaleur, le mercure redescend enfin sur le Lot-et-Garonne et la Dordogne. Les températures restent estivales, mais l'air devient un peu plus respirable. On devrait retrouver des valeurs plus proches des normales de saison, avec un ciel parfois mitigé et un risque d'averse localisé. Une bonne nouvelle après cet épisode caniculaire. Et pour continuer en musique, voici Avril Lavigne sur votre radio.

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0: Bonjour à tous. À la une de l'actualité, l'enquête en est qu'à ses débuts au lendemain du crash d'un avion de parachutisme à Tomblaine, près de Nancy. Il a fait 11 morts, le pilote, 5 moniteurs et 5 élèves. Après son décollage, l'appareil est tombé subitement, a précisé le préfet. C'est l'accident d'aviation générale le plus meurtrier jamais survenu en France. Une cellule d'urgence pour écouter les riverains et les familles des victimes a été mise en place. 5 départements sont encore en vigilance orange. Canicule aujourd'hui, les Alpes-Maritimes, le Var, les Alpes de Haute-Provence et les 2 départements de la Corse. Une cellule interministérielle de crise se réunit aujourd'hui autour du Premier ministre. Le gouvernement veut anticiper la prochaine vague de chaleur. Elle pourrait survenir dès la semaine prochaine. Un bilan de cet épisode, ses conséquences sanitaires et économiques et la préparation des prochaines fortes hausses des températures sont au programme des discussions. Vous êtes peut-être concerné. Orange est victime d'une panne nationale aujourd'hui. L'opérateur évoque un incident technique. Il touche une partie de son réseau mobile avec des perturbations sur la 4G et la 5G. Des milliers de signalements ont été recensés en France. Les équipes techniques sont mobilisées pour rétablir le service. Le projet de loi d'urgence agricole arrive au Sénat aujourd'hui. Le texte prévoit de simplifier certaines règles pour les agriculteurs, notamment sur la gestion de l'eau, mais la possible réintroduction de 2 pesticides interdits en France divise jusqu'au gouvernement. Près de 1000 amendements ont été déposés avant les débats. La proposition de réforme du sport professionnel est examinée aujourd'hui à l'Assemblée nationale. Les ligues et les représentants des clubs appellent les députés à revoir quelques points. Julie Pierret.
1: Oui, tout ça dans un communiqué commun. Les ligues et les représentants des clubs de football, de rugby, de basket ou encore de handball appellent les députés à finaliser ce texte, mais surtout à en revoir plusieurs points jugés problématiques. C'est le cas de cette obligation de diffuser un match par semaine en clair que les organisations estiment dangereuse pour la valeur des droits TV. Autre sujet de tension, la limitation de la masse salariale des clubs à 65% de leur budget. Ça s'est jugé pénalisant pour la compétitivité. Les acteurs du sport réclament aussi de limiter certaines nouvelles obligations de consultation des supporters, et ça dans des décisions stratégiques des clubs.
0: Merci Julie. Et puis en tennis, début de Wimbledon, le tournoi du Grand Chelem londonien. Côté français, Alexandre Müller, Arthur Hinderknecht, Hugo Gaston, Luca Van Aché, Elsa Jacquemot et Diane Paris sont sur les courts aujourd'hui. Voilà pour l'essentiel de l'actualité en ce lundi. Passez une excellente journée.

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1: Vous venez d'entendre Paul Russell avec Sechi sur Radio 4. Sorti en 2024, ce titre confirme le succès du jeune artiste américain révélé au grand public avec son tube Lil Boo Fang. Fidèle à son univers, Paul Russell propose ici un morceau pop aux sonorités funk et R&B, porté par une énergie positive et un refrain particulièrement accrocheur. De quoi garder le sourire et la musique continue sur Radio 4.

0: C'était Britney Spears à l'instant sur Radio 4. Si vous cherchez des idées pour ce week-end, voici quelques rendez-vous à ne pas manquer. Vendredi, direction Montbahut, le comité des fêtes vous attend dès 19h pour une soirée champêtre. Au programme, grillades, burgers, frites, sans oublier le traditionnel feu de la Saint-Jean. À Pujol, le festival Jazz Swing ouvre ses portes vendredi soir avec un spectacle en hommage à Claude Nougaro. Et à Villeneuve, l'association Point Loto 47 organise un nouveau loto dans sa salle du marché-gare avec de nombreux bons d'achat à gagner. La suite de votre après-midi dans un instant avec Jean-Jacques Goldman et son titre « Comme toi ».
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étiez à l'écoute de Mickey avec Échec et Mat sur Radio 4. Quelques rendez-vous à noter dans votre agenda. Samedi, rendez-vous à 18h30 à l'église Saint-Georges pour un concert orgue et violon proposé par les amis de l'orgue. Le festival Jazz Swing se poursuit également à Pujol avec deux concerts dès 19h. Enfin, à Lausanne, les Tables Gourmandes vous donnent rendez-vous à partir de 19h. L'ambiance musicale sera assurée cette semaine par le groupe Rock on the Road. Dans un instant, on poursuit cet agenda avec d'autres idées de sortie pour la fin de la semaine. Aïe.

À l'instant, c'était Depeche Mode avec son titre Enjoy the Silence. Et si vous cherchez une sortie ce week-end, direction le château de Bonaguil pour les médiévales samedi et dimanche. Le site va revivre au rythme du Moyen-Âge avec la présence de troupes, d'artisans et de nombreuses animations pour plonger petits et grands dans l'époque médiévale. À ne pas manquer également le spectacle nocturne prévu ce samedi soir. Et pour prolonger l'expérience, vous pouvez retrouver l'interview de Stéphanie Lahogue Paril en podcast sur radio4.fr. Et tout de suite, la musique continue sur Radio 4.

d'entendre Ariana Grande sur Radio 4 et tout de suite après vous retrouverez 5 heures pour la suite de votre programmation musicale. Mais avant ça, on vous donne quelques idées de sorties pour ce week-end. Samedi soir, direction la Garenne pour un repas poulet à la ficelle organisé par le club de football de Montroux. Attention, la réservation est indispensable. Toujours samedi, à Saint-Dizier sur la commune de Cavard, soirée gourmande dès 19h avec les amis de Bourneig. Restauration, buvette, viticulteurs et concert du trio Music Made in 47. Pensez à apporter vos couverts. Dimanche à Saint-Étienne-de-Villeral, place aux randonnées VTT trail et pédestre avec 6 parcours proposés et départ libre dès 7h30. Restauration sur place et concours de pétanque à 14h30. Bel après-midi sur Radio 4.

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À l'instant, c'était Emma Pétos sur Radio 4. Notre idée de sortie vous attend. Côté Vide Grenier, rendez-vous à Montbazier, place des Cornières. Et à Mont-Saint-Proliblos, place de la Pergola. Les amateurs de vélo seront à Saint-Pastour pour la course La Ronde des Clochers avec une contre-la-montre à 10h et une épreuve sur circuit à 15h. À Sainte-Trope-de-Bord, la fête des familles vous attend dès 10h sur le thème Voyage autour du monde avec animation et restauration. Direction Montpazier, la société hippique propose un programme de course trot tout au long de la journée. Et enfin à Castionnès, les soirées gourmandes de l'été débutent à 19h sur la place de la mairie avec le trio Chantal Guerzoni. De quoi bien remplir votre week-end et tout de suite place à Birdie sur Radio 4. Comment

On termine cet after lunch avec quelques idées de sorties et rendez-vous à ne pas manquer dans le secteur. Tout au long de l'été, le club d'astronomie de la Capelle Buron vous propose des soirées d'observation du ciel sur réservation. Une belle occasion de lever les yeux vers les étoiles. À Pujol, l'association des Amis de Pujol présente deux expositions jusqu'au 30 juin. Les sculptures d'Isabelle Tapie à l'église Sainte-Foy ainsi que les œuvres de Catherine et Jean-Gabriel Torchman à la salle culturelle. Du côté de Fumel, le club de plongée prend ses quartiers d'été à la piscine jusqu'au 31 août. À partir du 1er juillet, les entraînements auront lieu les mercredis de 18h30 à 20h30 et les dimanches de 10h à midi. Et bonne nouvelle, des baptêmes de plongée gratuits seront proposés le dimanche matin. Enfin, côté spectacle, Festive Villeneuve a déjà programmé deux grands rendez-vous au Parc des Expositions de Villeneuve. Mado fait son cabaret le 30 septembre, puis la comédie musicale Le Roi Lion le 7 novembre. Les réservations sont ouvertes. Toutes ces informations sont à retrouver sur radio4.fr. Voilà pour vos idées de sortie et on se retrouve très vite sur Radio 4.

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10: Bonjour à tous, à la une de l'actualité, au moins 5 personnes ont été tuées dans une fusillade dans le nord de l'Allemagne, près de Hambourg. Un homme a été interpellé et placé en garde à vue. Les circonstances de la fusillade restent encore floues, mais selon les premiers éléments, les tirs se seraient produits dans un centre de jeunesse. La police a bouclé le secteur et une enquête est en cours. C'est l'heure du bilan. Le gouvernement veut tirer les leçons de la canicule de ces derniers jours en France. Une cellule interministérielle de crise se réunit ce soir autour du Premier ministre, Mylène Debac.
11: Oui, et ça pour dresser le bilan de cet épisode exceptionnel et surtout préparer un éventuel nouvel épisode de forte chaleur que l'exécutif juge désormais plausible dès la semaine prochaine. Parmi les inquiétudes, les conséquences sanitaires avec un nombre de décès qui pourrait encore augmenter, la pression sur les hôpitaux mais aussi les difficultés pour l'agriculture confrontée à d'importantes pertes et les risques de tensions sur l'approvisionnement en eau. Le gouvernement veut aussi renforcer la prévention, notamment en encourageant les Français à se rendre dans des lieux climatisés comme les cinémas, les centres commerciaux ou encore les gymnases.
10: Merci Mylène. Le retour des pesticides interdits ravive la polémique au Sénat. Le projet de loi d'urgence agricole prévoit une réautorisation temporaire de l'acétamipride, entre autres, pour certaines cultures comme la betterave ou la noisette. Les dérogations seraient limitées dans le temps et soumises à l'avis de l'ANSES. Le gouvernement reste opposé à cette mesure. Rebondissement dans l'affaire Robert Boulin, le pôle national Cold Case de Nanterre reprend l'enquête sur la mort de l'ancien ministre du Travail. Il a été retrouvé mort dans un étang en 1979. Trois juges d'instruction sont désormais chargés du dossier. Depuis plus de 40 ans, la famille conteste la thèse du suicide et défend celle d'un assassinat politique. Le groupe Suez décroche l'un des plus gros contrats de son histoire. L'entreprise française va gérer pendant 15 ans les réseaux d'eau potable et l'assainissement de la région de Mascate à Oman. Suez devra notamment moderniser les usines de dessalement et réduire fortement les fuites sur le réseau d'ici 2040. Le NPA, l'anticapitaliste, soutiendra Jean-Luc Mélenchon pour l'élection présidentielle de 2027. Il estime que le leader de la France insoumise reste aujourd'hui le mieux placé pour assembler la gauche face à l'extrême droite. Enfin, en sport, coup dur pour Léon Marchand, le quadruple champion olympique de natation déclare forfait pour la finale du 200 mètres brasse des championnats de France de natation à Saint-Etienne. En cause, une douleur à un adducteur. Sa participation au championnat d'Europe n'est toutefois pas remise en cause à ce stade. Voilà pour l'actualité. Bon après-midi à tous.

0: très bon lundi. Profitez bien de ce début de semaine avec Radio 4, évidemment, pour vous accompagner en Lot-et-Garonne et en Dordogne. On le fait chaque jour avec le plus grand des plaisirs. Être installé derrière ce micro, bah, c'est vraiment ce qu'on préfère, être dans notre studio sur Radio 4. Bonjour Charlotte, d'ailleurs, qui va m'accompagner aujourd'hui encore.
1: Bonjour Sylvain, bonjour à tous.
0: Et bon anniversaire avec un petit peu de retard.
1: Oh, c'est gentil, merci. Tu as pensé quand même.
0: T'as vu que je t'ai envoyé un message samedi quand même.
1: C'est vrai.
0: J'étais dans les temps.
1: Ouais. Et les cadeaux alors?
0: Le programme de l'émission.
1: Ah, voilà.
0: Donc. Oh, j'ai rien prévu. Oh, mais ça va, vu ton âge, t'as plus besoin de cadeaux maintenant. T'as déjà tout ce que tu voulais.
1: Non, il me manque des choses.
0: Ah, ouais.
1: Une Ferrari, des choses accessibles.
0: Mais il faut voir le truc différemment. Une Ferrari à entretenir, ça coûte une tonne. Voilà, ce serait pas pratique. C'est un cadeau empoisonné.
1: Ouais, c'est pour ça que tu le fais pas.
0: Bah, exactement.
1: C'est parce que tu penses à moi.
0: Exactement.
1: Bah, il me semblait aussi. Hein.
0: On est ensemble pour profiter pendant 2 heures sur Radio 4. On va parler de plein de choses, de ce qui va se passer à Nantes dans quelques temps. On partira également dans le Finistère et on retrouvera notre chiffre du jour, 13 millions. C'est le programme. On aura bien sûr aussi l'anecdote du mondial. On vous souhaite un très très bon début de semaine. On vous accompagne pendant 2 heures comme chaque jour sur Radio 4.
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0: Nous sommes aujourd'hui le lundi 29 juin 2026. C'est la journée mondiale du Petit Prince. Mais il n'y a pas que ça qui s'est passé, Charlotte. Un 29 juin, tu as pris un événement, tu l'as mis de côté. Tu en as rédigé une petite définition, une petite devinette. Et on va voir comment je m'en sors à la suite de la définition que voici. C'est notre événement du jour.
1: C'était un 29 juin 1963 que je suis née à Paris. Ça me fait donc 63 ans aujourd'hui. Je suis un consultant sportif spécialisé dans le football. J'ai commencé dans la presse écrite et ensuite on m'a retrouvé sur Canal+. Avant de me faire licencier suite aux révélations de Marie Portolano, j'ai fait des apparitions dans des films aussi.
0: Pierre Ménès.
1: Bah bien sûr, ouais. Qu'on ne voit plus du tout, du coup, aujourd'hui. Et qui a 63 ans.

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4: Bonjour à tous, à la une de l'actualité, au moins 5 personnes ont été tuées dans une fusillade dans le nord de l'Allemagne, près de Hambourg. Un homme a été interpellé et placé en garde à vue. Les circonstances de la fusillade restent encore floues, mais selon les premiers éléments, les tirs se seraient produits dans un centre de jeunesse. La police a bouclé le secteur et une enquête est en cours. C'est l'heure du bilan. Le gouvernement veut tirer les leçons de la canicule de ces derniers jours en France. Une cellule interministérielle de crise se réunit ce soir autour du Premier ministre, Miline Debac.
5: Oui, et ça pour dresser le bilan de cet épisode exceptionnel et surtout préparer un éventuel nouvel épisode de forte chaleur que l'exécutif juge désormais plausible dès la semaine prochaine. Parmi les inquiétudes, les conséquences sanitaires avec un nombre de décès qui pourrait encore augmenter, la pression sur les hôpitaux mais aussi les difficultés pour l'agriculture confrontée à d'importantes pertes et les risques de tensions sur l'approvisionnement en eau. Le gouvernement veut aussi renforcer la prévention, notamment en encourageant les Français à se rendre dans des lieux climatisés comme les cinémas, les centres commerciaux ou encore les gymnases.
4: Merci Miline. Le retour des pesticides interdits ravive la polémique au Sénat. Le projet de loi d'urgence agricole prévoit une réautorisation temporaire de l'acétamipride, entre autres, pour certaines cultures comme la betterave ou la noisette. Les dérogations seraient limitées dans le temps et soumises à l'avis de l'ANSES. Le gouvernement reste opposé à cette mesure. Rebondissement dans l'affaire Robert Boulin, le pôle national Cold Case de Nanterre reprend l'enquête sur la mort de l'ancien ministre du Travail. Il a été retrouvé mort dans un étang en 1979. 3 juges d'instruction sont désormais chargés du dossier. Depuis plus de 40 ans, la famille conteste la thèse du suicide et défend celle d'un assassinat politique. Le groupe Suez décroche l'un des plus gros contrats de son histoire. L'entreprise française va gérer pendant 15 ans les réseaux d'eau potable et l'assainissement de la région de Mascate à Oman. Suez devra notamment moderniser les usines de dessalement et réduire fortement les fuites sur le réseau d'ici 2040. Le NPA, l'anticapitaliste, soutiendra Jean-Luc Mélenchon pour l'élection présidentielle de 2027. Il estime que le leader de la France insoumise reste aujourd'hui le mieux placé pour assembler la gauche face à l'extrême droite. Enfin, en sport, coup dur pour Léon Marchand, le quadruple champion olympique de natation déclare forfait pour la finale du 200 mètres brasse des championnats de France de natation à Saint-Étienne. En cause, une douleur à un adducteur. Sa participation au championnat d'Europe n'est toutefois pas remise en cause à ce stade. Voilà pour l'actualité. Bon après-midi à tous.

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0: Bonsoir à tous, à la une de l'actualité, le gouvernement prépare l'après-canicule. Le Premier ministre Sébastien Lecornu annonce que le plan Orsan 3 reste maintenu et que 30 000 climatiseurs seront livrés aux hôpitaux dans les prochains jours. Et plus que 5 départements du Sud-Est sont placés en vigilance orange canicule, 40 sont en jaune. Et puis on ne sait pas encore s'il y a un lien direct avec la canicule. Des jumelles de 15 mois ont été retrouvées mortes à Valenciennes dans le Nord, probablement victimes de déshydratation. Leurs 4 frères et sœurs, également déshydratés, ont été hospitalisés sans que leur pronostic vital ne soit engagé. Les parents ont été placés en garde à vue. 3 victimes françaises des attaques du 7 octobre en Israël portent plainte contre Jean-Luc Mélenchon pour apologie de terrorisme. Elles reprochent au leader de la France insoumise des propos tenus lors d'un rassemblement. Il a remis en question le caractère terroriste des attaques du Hamas. Bonne nouvelle pour les chasseurs de bonnes affaires. Les soldes d'été vont être prolongés d'une semaine, logiquement. Annonce du gouvernement, Alex Gauthier.
1: Oui, une semaine supplémentaire de promotion après un démarrage fortement perturbé par la canicule. Les fortes chaleurs ont découragé de nombreux consommateurs de se rendre dans les commerces de centre-ville, entraînant une baisse importante de la fréquentation. Pour aider ces commerçants à écouler leurs stocks, les soldes qui devaient s'achever le 21 juillet devraient finalement se poursuivre encore un peu. Une bouffée d'oxygène pour les magasins confrontés à une saison difficile et à une concurrence toujours plus forte du commerce en ligne.
0: Merci Alex. Les soldes d'été, c'est en ce moment partout en France. Le Conseil d'État a définitivement validé l'autorisation environnementale de l'autoroute A69 entre Toulouse et Castres. La plus haute juridiction administrative estime qu'aucune alternative n'offre les mêmes bénéfices en matière de sécurité routière, de mobilité ou encore de développement du territoire. Le bilan s'alourdit en Allemagne. 6 personnes ont été tuées, plusieurs autres blessées dans une fusillade dans le nord du pays. Les tirs ont eu lieu dans un centre d'aide pour les jeunes. 2 personnes ont été interpellées, dont le tireur présumé. Les enquêteurs privilégient la piste d'un drame familial. Un mot de tennis, le numéro 1 mondial a eu chaud. Tenant du titre à Wimbledon, Yannick Sinner s'est qualifié difficilement pour le deuxième tour. Il a disputé 5 sets pour venir à bout du Serbe Miomir Kecmanovic après avoir été mené 2 manches à 1. Et puis mauvaise nouvelle pour le 15 de France, le capitaine Antoine Dupont est forfait pour la tournée estivale. Il souffre d'une blessure au mollet. Pour le remplacer, le sélectionneur Fabien Galthié a appelé pour la première fois Paul Graou. Voilà pour l'actualité, bonne soirée à tous.

0: conséquences de la canicule, c'est bien le marché des ventilateurs et des clims qui explose en ce moment. Les ventes de ventilateurs ont bondi de plus de 250% et celles des climatiseurs de plus de 600% ces derniers jours. Alors que faut-il choisir entre les deux ? D'un côté, la climatisation apporte certes plus de confort, mais aussi plus de consommation, 10 à 20 fois plus qu'un ventilateur. La clim augmente fortement la demande en électricité pendant les pics de chaleur, ce qui entraîne plus d'émissions de CO2 et ça a donc plus de conséquences pour l'environnement. Un ventilateur, lui, se contente de brasser de l'air mais consomme moins et émet jusqu'à 99% moins de CO2 que la clim. Une solution alors plus écologique que certains préfèrent mettre en avant.
1: Vous, vous êtes plus team ventilo ou team climatisateur ?
2: Climatisateur. Bah, c'est plus frais, le ventilo, ça brasse de l'air chaud.
3: Ventilateur.
1: Pourquoi ?
3: Parce que je trouve que c'est moins polluant et puis il y a moins de produits qu'on respire.
4: J'ai fait 15 ans sans clim au ventilateur, surtout moi qui travaille sur le marché, avec la chaleur et tout. L'année dernière, j'avais pas la clim. Je suis rentré à la maison, j'ai eu de la fièvre et tout. C'était chaud, c'est le cas de le dire.
0: Voilà un reportage de Mylène Desbacq. Et on le rappelle, la climatisation mondiale représente déjà environ 7% de la consommation électrique mondiale et 3,2% des émissions totales de gaz à effet de serre. Si on massifiait par exemple l'usage de la climatisation à Paris dans tous les logements, on aurait un impact entre plus 2 et plus 4 degrés sur la température extérieure.

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0: Bonsoir à tous. À la une de l'actualité, le gouvernement prépare l'après-canicule. Le Premier ministre Sébastien Lecornu annonce que le plan Orsan 3 reste maintenu et que 30 000 climatiseurs seront livrés aux hôpitaux dans les prochains jours. Et plus que 5 départements du Sud-Est sont placés en vigilance orange canicule, 40 sont en jaune. Et puis on ne sait pas encore s'il y a un lien direct avec la canicule. Des jumelles de 15 mois ont été retrouvées mortes à Valenciennes dans le Nord, probablement victimes de déshydratation. Leurs 4 frères et sœurs, également déshydratés, ont été hospitalisés sans que leur pronostic vital ne soit engagé. Les parents ont été placés en garde à vue. 3 victimes françaises des attaques du 7 octobre en Israël portent plainte contre Jean-Luc Mélenchon pour apologie de terrorisme. Elles reprochent au leader de la France insoumise des propos tenus lors d'un rassemblement. Il a remis en question le caractère terroriste des attaques du Hamas. Bonne nouvelle pour les chasseurs de bonnes affaires. Les soldes d'été vont être prolongés d'une semaine, logiquement. Annonce du gouvernement, Alex Gauthier.
1: Oui, une semaine supplémentaire de promotion après un démarrage fortement perturbé par la canicule. Les fortes chaleurs ont découragé de nombreux consommateurs de se rendre dans les commerces de centre-ville, entraînant une baisse importante de la fréquentation. Pour aider ces commerçants à écouler leurs stocks, les soldes qui devaient s'achever le 21 juillet devraient finalement se poursuivre encore un peu. Une bouffée d'oxygène pour les magasins confrontés à une saison difficile et à une concurrence toujours plus forte du commerce en ligne.
0: Merci Alex. Les soldes d'été, c'est en ce moment partout en France. Le Conseil d'État a définitivement validé l'autorisation environnementale de l'autoroute A69 entre Toulouse et Castres. La plus haute juridiction administrative estime qu'aucune alternative n'offre les mêmes bénéfices en matière de sécurité routière, de mobilité ou encore de développement du territoire. Le bilan s'alourdit en Allemagne. 6 personnes ont été tuées, plusieurs autres blessées dans une fusillade dans le nord du pays. Les tirs ont eu lieu dans un centre d'aide pour les jeunes. 2 personnes ont été interpellées, dont le tireur présumé. Les enquêteurs privilégient la piste d'un drame familial. Un mot de tennis, le numéro 1 mondial a eu chaud. Tenant du titre à Wimbledon, Yannick Sinner s'est qualifié difficilement pour le deuxième tour. Il a disputé 5 sets pour venir à bout du Serbe Miomir Kecmanovic après avoir été mené 2 manches à 1. Et puis mauvaise nouvelle pour le 15 de France. Le capitaine Antoine Dupont est forfait pour la tournée estivale. Il souffre d'une blessure au mollet. Pour le remplacer, le sélectionneur Fabien Galthié a appelé pour la première fois Paul Graou. Voilà pour l'actualité. Bonne soirée à tous.